Realm Sector International avec un extrait de Cabin Essence 456 Part 5, extrait de l'album Cabin Essence 456. Radio Massacre International, c'est un groupe que l'on connaît déjà très bien depuis presque 40 ans maintenant. La musique est essentiellement Berlin School, style fin des années 70, en portant donc l'esprit de ces temps créatifs passés jusqu'à nos jours d'une manière intense, authentique et très vivante, parce qu'il faut savoir que tout ça s'est joué en direct. Allez, on continue tout de suite avec la deuxième mise en avant. Pour le disque RD de Tangerine Dream, a sorti un EP avec des versions 2026 de morceaux déjà connus. Donc je vous invite à écouter deux morceaux.

American Dream Dream avec deux morceaux issus du EP Night Train and Cityscapes. On a commencé par Happy Ending 2026 et Love on the Real Train 2026. Donc le nouvel EP de Tangerine qui était sorti en vinyle pour le discarder, c'était le mois dernier, avec des nouvelles versions de deux morceaux de GTA V et le célèbre morceau de Risky Business. Allez, on est arrivé à la fin de notre émission, donc on va la terminer comme on l'a commencé, c'est-à-dire avec un classique. On a commencé avec un classique, on finit avec un classique, on a commencé avec Steve Hillman, on finit avec Kitaro.

Kitaro avec Tian Shan, extrait de l'album Silk Road 2, l'album de 1980 qui est en fait la BO du documentaire sur la route de la soie qui était produit par l'NHK, qu'on a vu enfin d'ailleurs sur Antenne 2 à l'époque. Il y a eu 4 albums qui recouvraient les saisons de cette série documentaire, et c'est là-dessus que nous terminons notre émission ce soir.

0: On est arrivé donc à la fin de notre émission. Merci à vous de nous avoir suivis. J'espère que cette petite sélection vous aura plu. On se retrouve donc la semaine prochaine pour une nouvelle aventure musicale. Et si vous nous avez loupé, il y a les séances de rattrapage.
1: Nous sommes rediffusés toujours sur Radio FMR, en DAB+, ainsi que sur le streaming internet, mais également sur la FM, sur la région de Toulouse, sur le 89.1 MHz, dans la nuit de mercredi à jeudi. Ce qui fait que vous, mercredi à jeudi, vous faites la rediff et le soir même, vous nous écoutez pour le direct. Sinon, il y a aussi les podcasts. Donc là, c'est très simple. fmr-mirage.lepodcast.fr. Et sinon, le plus simple, les réseaux sociaux. Hein.
0: Exactement, puisque nous sommes sur Facebook, X ainsi que Instagram de Radio FMR. Vous pouvez nous contacter via ce biais-là. Allez, on se donne rendez-vous la semaine prochaine pour une nouvelle aventure musicale. Et il y aura également... Benoît ?
1: Normalement, ouais, c'est prévu. Non, c'est prévu. Je suis de service jeudi prochain, donc et en plus je finis assez tôt, donc ça devrait être bon.
0: Donc il devrait être là, notre chevalier Léon. Alors d'ici là, dormez bien.
1: Bonne nuit à tous et à toutes.

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0: L'amour est fort, très fort, mais l'envie de chier est encore plus forte.
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0: Pater Noster, notre Père qui es aux cieux, restez-y. Et nous, nous resterons sur la terre qui est quelquefois si jolie, avec ses mystères de New York et puis ses mystères de Paris, qui valent bien celui de la Trinité, avec ses bons enfants et ses mauvais sujets, qui sont là, simplement sur la terre, avec les jolies filles et avec les vieux cons.
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0: Hello Happy Taxpayers, hello Nasty Bushwhackers, il est midi passé, vous êtes bien sur Radio FMR 89.1 MHz en FM ou sur le canal 7C de la DAB+, mais aussi bah, vous pouvez nous écouter partout, même si vous êtes en train de faire une croisière, évidemment, via le streaming internet que vous trouverez sur le site radio-fmr.net et
1: c'est crossover.
0: Ah, c'est qu'un puisque vous êtes comme ça, c'est quoi le numéro
2: 537.
3: Rien dit.
0: Ouais, faut dire que pour une fois, elle n'est pas en retard.
2: T'as vu? En plus.
0: Donc, elle a eu du temps pour mémoriser le chiffre. Voilà. Est-ce qu'on est là? Bah, pas tous, puisque Broseb, il fait bip bip ailleurs pour l'instant. Le reste de l'équipe est là. Et oui, Hollywood prépare son biopic. Le serial killer de piétons avec son bus. C'est GTA Bus, Infested Grunt.
4: Bonjour à toutes. Et non, je n'écrase pas que mes bus, j'écrase aussi mes bouquins. Et d'ailleurs, il y en a un qui a été écrasé dans cette sélection. Et je vais faire, comme toi mon cher Yannick, du Marvel, du Panini, mais en manga.
0: Donc pas comme moi.
4: Ah bah si, c'est du Marvel, c'est du Panini. Non.
0: Ah bah alors tout de suite.
4: C'est sûr, ça fait moins mal à l'épaule.
0: Oui, je me doute. Hollywood prépare également son biopic. Une cycliste qui se jette sur les roues de ses collègues. Ça va faire un putain de carton, ça, au cinéma. C'est la seule, c'est l'unique, c'est Laura.
2: Salut tout le monde. Eh ben moi, exceptionnellement, aujourd'hui, je vais pas parler de bande dessinée parce que j'ai vu un film de fou, donc je vais vous parler de ce film de fou. Il s'appelle Vivarium.
0: Ah. Et oui, Hollywood prépare et aussi le biopic. Le biopic d'un génie du cinéma, c'est le monsieur cinéma de FMR, Emmanuel. Attends, il manque quelque chose.
4: Non, c'est bizarre, pourtant le micro est bon. Hein. Ah, il y a du faux contact. Ah, prends l'autre.
5: C'est bon là ?
2: Oui. Ouais.
5: Oui, donc bonjour à toutes et à tous. Effectivement, aujourd'hui, on va partir du côté du Maroc avec un road trip assez sympathique.
0: Et oui, Hollywood prépare également ce film-là, un film de genre avec une ombre fantomatique dans les couloirs de Radio FMR. Ah ben non, c'est du sport.
6: Pour ma part, si on peut monter un peu le micro, ça ira mieux.
0: On peut pas, voilà, on est à fond, c'est un peu le problème de ce micro-là.
4: Hop là, on va essayer. Alors, maintenant,
0: on va essayer de remettre celui-là. Ah putain, on a vraiment des problèmes de micro.
4: Non. Oui, donc,
0: oui, aussi.
6: Étalé sur la table, je vais vous parler tout d'abord en comics, eh bien, du dernier Garth Ennis, l'iconoclaste du comics, avec cette fois-ci une thématique où il s'intéresse aux enfants. Ça s'appelle Kids, tout simplement.
4: Oui.
6: Et vers la fin de l'émission, qui sera vraiment cinématographique aujourd'hui. Oui. Je vous parlerai d'un film disponible sur Amazon, mais qui est sorti en salle, c'est Crime 101. Et comme je vous parlais de Don Winslow la semaine dernière, allez, je vous en remets une couche.
0: Allez, et puis quant à moi...
4: Ben ah ouais, toi, Hollywood, ils font pas le film, ils l'ont déjà.
0: Oui, déjà, mais non, ce serait un flop de toute façon. Ce serait un nanar. Hein, assumé.
4: Oui.
5: Donc, et Asylum.
0: Et Asylum,
4: oui.
0: Sûrement du Asylum. Fatalement. Non, moi, je vais parler de ce que j'ai quelque chose dans mon escarcelle depuis un petit moment. C'est la musique du jeu vidéo John Carpenter's Toxic Commando. Par évidemment John Carpenter, mais aussi par son fils et son filleul et par d'autres personnes qui viennent un peu lui prêter la main. Voilà, j'en parlera ça par la suite. Donc, de toute façon, avant de rentrer in the vif fun sujet, et le morceau Bolinos, et puis après, il y aura l'agenda.

0: Chaos Addiction avec Lovesick, extrait de l'album Kintsugi. Alors, le son du groupe portugais Chaos Addiction est fortement inspiré par le métal brut et minimaliste des années 90, comme du Machine Head, Pantera, Sepultura, Corrosion, et ainsi de suite. Donc, du bon son. Et avec des riffs oscillants entre un groove écrasant et la vitesse d'un hardcore tranchant et incisif. D'autres termes, ça saigne. Et qu'est-ce qui saigne aussi?
1: Ah ben, pas que les oreilles, hein. Non, mais la boisson que l'on boit en suivant le Distorama. Allez, samedi, donc aujourd'hui, au Bar Balfour, il y aura Gigi Duo, c'est de la World Music, c'est à 20h et le prix est libre. Sinon, quelque part, dans un lieu tenu secret, il y aura Glue, du hardcore punk en provenance des USA, suivi de Allusion, également du hardcore punk, suivi de Citrus. C'est aussi du hardcore et c'est à 20h. Ça coûte 8€ et c'est uniquement en pré-vente sur le site de l'association du bitume rugueux.
2: Ouh, ah ouais.
1: Sinon, bah, on saute directement à mercredi où au bout du pont, il y aura Eli Pineda. C'est du latino musique du monde. C'est à 20h et c'est gratuit. Sinon, la mécanique des fluides. Il y aura Iconoclast, c'est du old school hardcore punk en provenance des USA, et il y aura également des guests. C'est à 20h et ça coûte 3 ou 5 euros. Je ne sais pas pourquoi il y a eu l'hilarité sur la table.
0: Eh ben, tout simplement parce que il y en a une qui s'est mise à éternuer. Alors, elle a cherché, elle a fait tout ce qu'il fallait pour pas que ça fasse du bruit, donc c'était un truc, c'était très drôle à voir. Et toi, comme évidemment, t'avais ton distorama qui te masquait tout, tu voyais que dalle.
1: Voilà, c'est normal.
2: Parce qu'elle a une crise d'éternuement et j'ai voilà, pu
0: en fait,
2: dans
0: elle
2: le
0: a oublié de te dire, elle a,
1: c'était ça que j'avais entendu.
0: Elle a oublié de te dire qu'elle était allergique à un certain Festing Grunt.
1: Bon, sinon, on reprend. Sinon, alors on va passer à jeudi, au Ravelin, il y aura Phantom Josepha, c'est du krautrock post-punk, suivi de Koei Mono, c'est de l'électro-horror-pop, et on finit par un DJ set de Bruit Blanc, c'est du weirdo-punk. Non, c'est pas un
2: DJ set. Punk.
1: Ouais, c'est pas du DJ set de Bruit Blanc. Non, pas du Bruit Blanc, le truc, c'est le nom du groupe. C'est à 20h, comptez 5, 7 ou 9 euros. Sinon, au Bistrot du Coin, il y aura Two Seasons. C'est du standard jazz. Ah ok, je savais pas qu'il y avait plus standard que le jazz.
0: T'as le jazz qui est décliné dans un tas de choses. Donc,
1: là, pour une fois qu'il y a du standard,
0: on est vraiment dans les racines du jazz.
1: Voilà, sinon, au Little O'Clock, Nothing for Free, Draw Me a Butt et Little Tricks, c'est du punk rock, c'est à 20h et le prix est libre. Et au Dada, alors c'est I Woke Up Chinese, c'est de la Cold Wave, suivi de Laura Bolt, c'est de la Dark Pop, suivi de Sukube, c'est un DJ set, c'est à 20h, c'est 5 ou 7 euros. Vendredi, au bout du pont, il y aura Cascade, le style n'est pas connu, c'est à 20h et c'est gratuit. C'est au Bistrot du Coin, il y aura Project Serpico, c'est du rock, c'est à 21h et toujours le prix libre. Au Dada, il y aura Edge, c'est du post-punk en provenance d'Espagne, suivi de Newborn Ghost, c'est de la Dark Wave, toujours en provenance d'Espagne, c'est à 20h. Comptez 8 ou 10 euros. Et je finis par le Little O'Clock, où là sera Lyota Seoul, c'est du grunge pop-punk, suivi de Oster, c'est du psyché-punk, suivi de Homeground, là c'est du punk rock, c'est à 20h et le prix est libre. On parlait de standard jazz, au taquin, y a-t-il quelque chose?
3: Oui.
1: Ah, vas-y.
3: Non, je m'entends pas bien.
0: Nous on t'entend, t'inquiète.
1: On t'entend, t'inquiète.
3: Ok. Et donc, au taquin, vous les avez loupés hier soir, Trafficando, c'est Laurent Coulondre et Adrien Lopez Noussa au taquin. Donc, vous avez encore une deuxième chance, c'est ce soir, comme d'habitude, à 21h, de 8 à 12 euros. Sinon, un peu plus loin dans la semaine, on a le mercredi, la jam session en mixité choisie. Jeudi, c'est pareil, pas de groupe, mais une Pink Funky Weekend. Ouais, tiens, il te ils te font concurrence là, hein, sur le jeudi prochain, donc avec Funky Groove, enfin bref.
4: C'est pas grave, pour moi c'est une rediff, donc c'est bon, ils peuvent y aller.
3: Ok. Par contre, vendredi, ce sera un concert d'Afrobeat, c'est à l'initiative du collectif d'Afrobeat solidaire, un soutien à Utopia 56. Voilà, tout ça pour le taquin. Et il y a aussi un bon concert de reggae, c'est le 13 mai prochain au Bikini, et c'est Alborosi avec le Shangan Clan. Ça, c'est vraiment du très très bon reggae. Et sinon, je le rappelle, d'habitude, c'est plutôt une fête qui s'en occupe de ce genre de trucs. C'est oui. Au MIT, le festival Alchimie du jeu.
1: Mm-hmm. Qui a lieu, oui.
3: Ouais, alors c'est toutes les sortes possibles, jeux, oui. Imaginables de jeux. Que ce soit des jeux de plateau, que ce soit des jeux de cartes, les jeux classiques comme les échecs, les dames, mais également les jeux de rôle et également des jeux plus physiques, on va dire. Ça, et généralement, ça se passe en extérieur avec la pétanque finlandaise.
2: Ouais. Alors, ça a l'air pas mal.
1: C'est ce week-end, ça démarre hier, aujourd'hui, demain.
0: Demain, ça va être sous la pluie, hein, les jeux de.
3: C'est à l'intérieur, la plupart des trucs.
1: Alors, si, ça peut être à l'extérieur, mais comme c'est au MIT, c'est installé sous le long parking. Tu as des événements. T'as un Jungle Speed de géant aussi, qui est assez marrant, parce que t'entends cogner les têtes. C'est normal. C'est les gamins qui se cartonnent pour aller récupérer le petit truc au milieu. Non, franchement, c'est bien. En plus, c'est gratuit.
2: Tu
1: arrives, on te file une étiquette, tu mets ton nom, ton pseudo sur l'étiquette, et ensuite tu peux aller sur des tables. Tu as des jeux en libre, les jeux sont entièrement en libre service.
3: Ouais.
1: Tu as même des créateurs qui viennent tester leurs idées directement sur l'événement, et comme ça, bah tu peux voir des choses qui vont arriver progressivement ou autre. Bon, moi j'ai un petit truc, mais bon, j'ai une petite préférence, mais je me le réserve pour ce soir. Je me suis mis de côté. C'est au MIT, très simple, hein, le tram, et en plus le tram va jusqu'à la fermeture ce soir, exceptionnellement pour l'événement.
2: Ah,
0: c'est parfait. Allez, on enchaîne tout de suite un peu de Zizik avant de commencer avec le manga.

0: Ouais, on est à la ferme là, carrément. C'était Schlass. Il y a plein de S. Il y a plein de S.
1: Trois ou quatre.
0: Trois seulement.
2: J'en ai quatre moi sur le fichier.
0: Ah bon, moi j'en... Oui, bah, avec le premier évidemment, mais non, mais il y en a trois à la fin. Schlass. Il y en a plein. Il y en a plein comme ça. Avec Kiki 2, extrait de l'album Élégance. Hein, donc entre le

0: Oui.
1: Et oui, pour une fois, c'est moi qui fais du Marvel. Et oui, bon, là, c'est la version de Marvel Studios, mais pour Werewolf by Night. Pourquoi ? Parce que je vais parler, pas vraiment d'horreur, mais presque. Parce que chez Marvel, ils sont capables du bien, du meilleur, parce que c'est la maison des idées, mais ils ont vraiment des idées qu'il vaut mieux pas faire. Et donc, bon, après, il y a deux bonnes choses. Et là, en l'occurrence, je vais parler des crossovers pour démarrer, parce que Marvel et DC ont décidé de faire des crossovers. Ça avait démarré avec Batman et Deadpool. Et on va retrouver un duo, parce que des crossovers, il y en a déjà eu avant, un duo mythique dans les crossovers Marvel DC, c'est Spider-Man et Superman qui sont à la colle avec donc Superman, Spider-Man.
2: Le problème, c'est que tu me montres la quatrième de couve, pas la bonne.
1: Si, c'est la quatrième de couve, ça je te montre la bonne.
2: Ah, mais ça, t'as une variante.
1: Oui, j'ai une variante. Oui, tu te doutes un peu pourquoi j'ai pris des variants, moi.
2: Oui, ouais, ça se voit, ouais. Parce qu'en plus, les personnages dont tu cites, ils sont même pas sur la variante.
1: Si, c'est en dedans. Si, tu as les deux.
2: Non, mais dedans, mais pas sur la variante.
1: Ah non, pas sur la variante.
2: Eh ouais.
1: Pour ce qui s'agit de Superman et de Spider-Man, étant donné que l'un est photographe de presse et l'autre.
2: Alors attends, c'est Superman, Spider-Man ou Spider-Man, Superman?
1: Ça dépend qui a édité.
2: Voilà, c'est bien pour ça.
1: Ici. T'as deux bouquins, t'as une version DC où là c'est Superman, Spider-Man, et la version Marvel où c'est Spider-Man, Superman.
2: Mais c'est surtout deux histoires différentes.
1: Ce sont deux histoires différentes, qu'on tient également des histoires complètement différentes. Ça avait été le cas également avec Deadpool Batman et Batman Deadpool, suivant lequel on se réfère.
3: Ouais.
1: Et franchement, ce sont des histoires qui sont... Il y a pas mal d'histoires. Enfin, pour ce qui s'agit des deux, donc comme je le disais, vu que l'un est journaliste, l'autre est photographe de presse, c'est toujours ils sont obligés de se rencontrer sur un événement, soit de la LexCorp, soit des Avengers. Ça dépend de quel côté on lit l'histoire. Et bien entendu, il va y avoir des unions de super-vilains. Otto Octavius et Brainiac pour la partie DC et chez nous.
2: Non, Octavius, c'est Marvel.
1: Oui, mais pour l'histoire chez DC.
2: Ah, d'accord.
1: Pour l'histoire chez Marvel, il me semble que le duo c'est Lex et comment il s'appelle?
2: Et Octopus.
1: Et Octopus également? Ah oui, non. Ah,
2: je sais pas, ils sont en train de je regarder, mais.
1: Oui, c'est ta raison. C'est Lex et Otto. Otto qui est dans les deux histoires. Par contre, moi, ce que j'apprécie, c'est les histoires supplémentaires parce que tu vas avoir cette histoire-là où ils vont combattre les différents méchants, mais tu vas avoir des histoires auxiliaires. Et moi, ce que j'aime bien, c'est chez DC, tu vas avoir une histoire qui s'appelle Lois Lane et Mary Jane. En gros, les deux se croisent et vont causer.
3: Ah,
1: et pendant ce temps, les deux autres sont en train de combattre au-dessus ou sur le côté. Tu les vois descendre un escalier, tu les vois en train de se balader, tout le bazar. Et elles sont en train de causer de leurs différents, de leurs mecs respectifs. Et t'as les autres, tu vois là, c'est le filet de Spider-Man qui passe. Tu vois un énorme truc bleu. Tu sais que c'est Superman qui est reparti au combat. Et elles se baladent comme ça au milieu du chaos. Parce que les deux, bien entendu, font du chaos. Et elles racontent et tu lis les petites, tu sais, c'est pas des bulles, c'est vraiment que des petits trucs. Et tu vas les entendre discuter de leurs mecs respectifs.
3: Ah, c'est trop drôle.
1: Celle-là, je l'ai bien appréciée. Il y a une rencontre Punisher Power Girl qui vaut son pesant. Power Girl a été invitée à un date avec un méchant, mais dans un bar de méchants. Le problème, c'est que ce sont des méchants de chez Marvel qui sont à la barre. Et donc, elles connaissent pas Power Girl. Simplement, le Punisher, lui, il est là pour faire sa basse besogne. Et finalement, ça va finir en bagarre générale dans un bar, comme d'habitude.
3: Je crois que je suis sûr.
1: Voilà. Tu vas avoir comme ça des petites histoires où on va avoir un héros de chez DC, un héros de chez Marvel. Et chacun va avoir la petite histoire. J'ai pris pour la version Marvel, j'ai pris la couverture, la variante sur Supergirl et parce qu'en fait c'est
2: Spider-Gwen
1: et Spider-Gwen, en fait là c'est Spider-Gwen. Pourquoi? Parce que tu vas avoir à l'intérieur une histoire où justement elles vont faire un peu comme Mary Jane et Lois, c'est-à-dire que elles vont Spider-Gwen attendait Spider

0: Superman lui avait dit, attends, je vais t'envoyer Superman, tu vas peut-être le truc. Superman lui a envoyé Supergirl à la place. Un peu déçu, ou autre. Ah oui, il y a aussi des petits trucs supplémentaires comme,
1: ouais, ça. Qu'est-ce que c'est, ça?
0: Je crois que c'est sur le premier, non?
1: Ah oui, le tout premier crossover Superman-Spider-Man, ça, ouais. C'est le dos. Donc là, c'est un remake, hein, de cette fameuse illustration qui a été à l'origine faite par, Ross Andrew et Neil Adams.
0: Oui, oui, mais là, tu m'engages la suite, mince. Parce qu'en fait, voilà, il y a pas mal de double histoires, de petits trucs qui sont insérés à l'intérieur, parce qu'il y a bien entendu des publicités pour les héros, les séries des deux studios à l'intérieur. Mais tu vas avoir comme ça des petits clins d'œil à d'anciennes séries, à d'anciens événements. Super Venom, ça fait un peu peur. Superman pris par le Venom, ça peut faire mal. Voilà, il y a pas mal de petites histoires, il y a pas mal de petits trucs comme ça. C'est assez marrant. Mais justement, on va continuer. Et là, ce coup-ci, on va avoir dans les mauvaises idées ou peut-être dans les bonnes idées, je ne sais pas. Mais il y a pas très longtemps, il y a eu un héros de chez Marvel qui est allé voir la Kodosha au Japon. Et ce héros, ce n'est autre que Deadpool pour le Deadpool Samouraï. Et donc, l'auteur qui est derrière ce truc-là est en fait un grand fan du Docteur Octopus et avait adoré, dévoré le run Superior Spider-Man où Octopus avait pris le corps de Peter Parker et avait modifié ce truc-là. Eh ben, l'auteur de manga en question, c'est Hideyuki Furuhashi, et il est connu.
1: Comment tu dis?
0: Hideyuki Furuhashi.
1: Ah, bon, ça va.
2: C'était clean.
0: Là, c'était clean. Et il se trouve qu'il a travaillé sur un certain My Hero Academia. Donc, autant te dire, niveau super-héros, il connaît, et il était très fan de ce run. Et donc, il va inventer Spider-Man Octogirl. Donc, on va avoir un démarrage, comme pour Superior Spider-Man, simplement. Le docteur Octopus se fait neutraliser assez méchamment par Spider-Man, et bien entendu involontairement de la part du Spider. Et en fait, le système d'urgence va transférer la conscience du docteur Octopus dans une petite fille japonaise au Japon. Donc, et en fait, cette gamine qui va avoir un accident, enfin le transfert se fait à temps. Octopus va prendre son corps, mais c'est une écolière, un truc comme ça. Donc, on va lui fournir un joli pack, donc un joli truc d'écolier, mais à l'intérieur avec les bras du docteur Octopus. Donc, on va voir ce décalage entre le grand scientifique qui est le docteur Octavo Octavius et qui va se retrouver dans une école au Japon. Bon, bien entendu, grâce à des trucs, il comprend ce qui se passe, c'est du japonais. Et il va devoir, il va se mettre au vert. On sait très bien qu'après une défaite, il se met toujours au vert. Simplement, il va y avoir d'autres événements qui font que, la jeune fille et le docteur Octavius vont partager le corps et également les capacités des bras mécaniques d'Octopus et elle va suivre les aventures involontairement avec le Doc. Assez marrant pour le côté autre. C'est une suite du Deadpool Samouraï où Deadpool avait fait une visite au Japon. Après, assez bien fait parce qu'on retrouve Spider Sakura qui est un des personnages de Deadpool Octavius. De Deadpool Samouraï et on va avoir comme ça toute une série d'histoires et on est sur c'est un fan de Marvel qui s'amuse quoi.
1: Oui, parce que moi c'est le petit chapitre à la fin là, qui me branche bien sur les Marvels.
0: Oui. Alors à la base c'est publié sur le Shonen Jump Plus et en fait pour la sortie des Marvels au Japon, ils avaient fait un petit chapitre spécial autour de
1: Captain Marvel.
0: Des Marvel.
1: De Captain Marvel et ceux qui ont porté le nom.
0: Ouais. très très. Enfin, là, c'est une histoire en trois tomes. C'est une histoire en trois tomes pour nous chez Panini, Panini Manga. Et franchement, plutôt de bons trucs. C'est un à côté, mais de plutôt bon. Ensuite, on va venir à une autre série. Là, par contre, c'est en deux tomes. Et c'est une série, on va dire, qui a du mordant. Ça s'appelle Zombie Rassemblement. Donc, on est sur une histoire.
1: Sur du Marvel Zombies.
0: Eh ben, pas tout à fait.
2: Ça a l'air trop bien.
0: Alors, le plot se situe après le premier film Avengers du MCU. Parce que là, franchement, les têtes des héros, c'est des reproductions en manga des acteurs du premier film Avengers. Et en fait, après la victoire contre Loki et contre surtout l'armée de Chidori, ben un virus se propage dans les rues de Manhattan et les gens deviennent zombies. Même Thor est infecté. Donc et en fait, on se rend compte très rapidement que c'est un virus des Chidori, des fameux hommes de main que Thanos a à sa disposition en quantité quasi illimitée. Et ils vont essayer, autant Banner que Stark, que tout le monde va essayer de trouver un moyen de lutter contre cette zombification de tous les gens, des héros, de tout le monde y passe. Et c'est comme tu le dis, c'est dans la collection Zombie de chez Marvel. Et je me suis dit bon, là c'est un à côté, c'est plus un à côté vis-à-vis des Avengers, parce qu'en fait ce manga a été publié un peu avant Endgame, pour donner un peu au Japon. Comme d'habitude, des collaborations que Marvel peut faire sur l'île.
2: Ça a l'air trop cool, les dessins, ils sont bien gore.
0: C'est recherché, il faut dire que l'auteur en est pas vraiment à son premier zombie, parce qu'en fait il a fait pas mal d'histoires de zombies. Il a même travaillé avec un certain Ito, Shintaro Kago, pardon. Donc si tu veux, côté monstre et autres, il est un peu spécialiste. Et du coup, moi ça m'a donné l'idée d'aller chercher le Marvel Zombie original. Surtout que c'est juste pas des petites personnes au dessin, c'est un certain Sean Phillips. Wow. Ça a secoué de la tête côté
2: ça a secoué de la tête
0: du côté du sport, et en plus associé, le scénario c'est de Robert Kirkman, donc Monsieur Walking Dead, donc donc c'est deux grands spécialistes. Et donc on va avoir là ici Marvel Zombie, ça s'appelle La Famine, et en fait ça va regrouper la première apparition de ces Marvel Zombies qui était dans l'Ultimate Fantastic Four, les épisodes 21 et 23, donc qui démarre cette série-là. Et on va aussi avoir une apparition de ces zombies dans le Black Panther 28 à 30, sachant qu'ils datent tous des années 2005-2006. Mm-hmm. Et c'était vraiment, là, il y a tout qui est réuni. Et en plus, c'est dans la collection de chez Marvel, mais tu sais, les souples. Oui, du coup, et t'as une saga entière qui est réunie là. C'est t'as tout du début à la fin. L'histoire est complète.
1: La première série de Marvel Zombies.
0: Voilà, c'est vraiment la première série.
1: Il y en a eu plusieurs.
0: Oui, mais c'est vraiment l'original. Et ça m'a replongé dedans, sachant que cette histoire-là a été utilisée dans une série d'animation dans un certain What If, qui a donné une série télé d'animation qui s'appelle Marvel Zombie, mm-hmm, et qui est disponible sur Disney+. Ça, faut être mordu pour suivre ce genre de...
1: Je me doute,
0: oui. Ouais, autant du Walking Dead que du reste. Et franchement, c'est très très bonnes histoires, sachant que là, on est sur des zombies qui ne sont pas la Romero, mais plutôt sur des zombies qui sont assez intelligents pour essayer pour utiliser leurs capacités. Parce que là, vraiment, tout le monde est zombifié, hein, que ça soit les Fantastic Four, que ça soit les Avengers ou même les Defenders, ils sont tous zombifiés. Même les X-Men, tout le monde y est passé. C'est assez.
1: Ce qui est marrant, c'est surtout le crossover Marvel Zombies Army of Darkness.
0: Ça, j'ai pas pris la main.
1: C'est super drôle. Franchement, c'est super drôle. avec Ash, donc Elite Date de Evil Dead, mélangé avec les Marvel Zombies, ça vaut le détour. Franchement, ça vaut le
0: détour. Alors, il y a une adaptation que j'ai trouvée des Marvel Zombies avec les Attaques des Titans.
1: Oui. Mmh, aussi.
0: Aussi, qui a été fait pour promouvoir les deux séries aux US et au Japon. Donc, c'est assez costaud. Voilà. Bon, on finit avec les zombies, mais je crois que ça va revenir. Toi, tu parles que de la musique, par contre.
1: Non, mais c'est plus tard. On a d'abord autre chose.
0: Voilà. On a surtout du cinéma.

0: Patsy McLean and the Trailer Park Troubadours avec Right Side of the Dirt, extrait de l'album New Good, Old Days. Patsy McLean, lui, qualifie son art d'humour sincère, drôle sans être ridicule et touchant sans être mièvre. Alors, il est originaire de Nashville et il possède un sens donc de l'humour et une sensibilité profonde pour saisir la beauté de l'expérience américaine moyenne. C'est un peu comme ça qu'il définit son truc. C'est-à-dire que quand, si vous connaissez, maîtrisez bien la langue anglaise, quand vous écoutez, c'est assez loufoque par moment. Mmh. Voilà.
1: Ouais, mais c'est dû au fait qu'il a également une carrière de ce qu'ils appellent comédienne, c'est-à-dire les gens qui font les stand-up, qui racontent des conneries, tout n'importe quoi. Donc, il, ça, c'est sa variante musicale, on va dire. Il a créé un groupe. Mais au départ, qui était intégré dans le show vers la fin. Et bon, ben, ils ont décidé de sortir un album, ça a donné ça, et c'est vraiment très très bien, c'est sympa, quoi. Mmh.
0: Ce qui est très bien aussi, c'est le comics que tu vas nous présenter.
1: Ah, oui.
0: Oui. T'as, pas l'air t'as pas l'air convaincu.
2: Bah, c'est sur les enfants, ça a l'air d'être tout mignon, mais j'ai vu la, vu la, les, les frayeurs sur la couverture.
1: Non.
3: Ouh là là.
1: Quand tu vas à la couverture, tu te dis, bon, c'est pas pour les enfants.
3: Ça a l'air trop bien.
1: Alors, c'est Garth Ennis, donc,
4: Ah oui, là, ça va découper.
1: Ça vient de sortir, hein, c'est tout prêt. Enfin, la version française, version anglaise, américaine, et c'est sorti, c'est Image, là, c'est Delcourt. Alors, Garth Ennis, pour une fois, travailler avec des gens qu'ils ne connaissent pas trop pour une collaboration. C'est leur première collaboration. Et ce sont des gens issus des pays de l'Est, avec ces noms, ça pourrait être des Serbes, des Croates et tout, je ne sais pas vérifier. C'est Dalibor Talasic qui est au dessin et Stipan Bartolic qui est aux couleurs. Et dans ce garde Ennis, qui s'appelle Kids, donc, eh bien, on retrouve un petit peu la veine qu'il y avait tout au début de Crost. Et c'est un petit peu le même genre. Imaginez une famille dans une banlieue américaine superbe, magnifique, et qui ont un gamin qui est déjà pré-ado, c'est-à-dire le genre de gamin qui est couché sur le dos sur le canapé avec sa PlayStation, et le petit bébé, quoi, donc Yvan, qui est tout mignon et tout ça, et donc après une grosse promenade et une grosse journée, eh bien, on va coucher le bébé. Sauf que, eh bien, au bout d'un moment, quand tout est calme, que les parents peuvent rester l'un avec l'autre, et le gamin dans sa chambre qui continue de jouer à Play, on entend des hurlements qui viennent de la chambre. Que se passe-t-il? Eh bien, ce qui se passe, c'est que, eh bien, il y a un intrus qui a pénétré dans la chambre. Et on ne trouve plus l'enfant. On se demande, parce qu'en plus, c'est un truc, il est complètement à poil, et il braille des trucs impossibles à comprendre. Donc, ça la fout un peu mal. Et quand les parents vont sortir de chez eux, ils vont se rendre compte que, eh bien, d'autres personnages un petit peu identique, c'est-à-dire la même tenue, la tenue d'Adam ou de Ève, parce qu'il peut y avoir des femmes et des hommes, eh bien, sont là, et puis sont complètement débraillés, courent dans la rue et commencent s'attaquer aux gens, à les démembrer, enfin, à faire un petit peu tout et n'importe quoi, sans limite. C'est-à-dire, il n'y a pas de limite, c'est pas des zombies qui sont là, cerveau. Non, là, c'est, allez, vraiment, on fait tout.
3: Massacrer.
2: Je joue avec les bras de maman. Oh, putain, ouais.
1: Donc c'est un petit peu le schéma de base de Crost, c'est une infection due à un virus, on ne sait pas, mais qui provoque chez toutes les personnes, eh bien, une abolition de la conscience morale. C'est-à-dire, on fait tout, mais vraiment, on va très loin dans le sexe, dans la drogue, dans le crime, dans le
2: horreur,
1: quoi. Il n'y a plus de morale, quoi.
2: Un peu comme American Nightmare, un peu.
1: Non, parce que là, ben moi, c'est un virus, quoi.
2: Qui fait ça.
1: Le truc, donc, virus dit, qui dit virus dit contamination, donc plus de personnes, quoi. Et là, justement, quoi, les parents qui sont toujours à la recherche de leur gosse, mais ils commencent à se douter d'un petit truc. Et en fait, qu'est-ce qui s'est passé? Eh bien, tout simplement... D'un seul moment, en même temps, pratiquement, tous les petits bébés qui étaient comme ça répartis dans les différentes familles ont eu une poussée de croissance, mais ont grandi jusqu'à atteindre l'âge de 20 ans.
2: Oula.
1: Seulement, eh bien, ils ont évolué physiquement, mais pas du tout mentalement. Donc, ils ont encore l'âme de leur bébé. Et ils ont encore ce que peut faire un bébé quand il est tout bébé, c'est-à-dire pas grand-chose. Si, l'avantage, c'est que là, eh bien, ils peuvent se déplacer, ils peuvent marcher. Mais ils sont encore un petit peu limités par leurs conditions mentales de bébé. Par exemple, à un moment donné, ils sont dans un hôpital et la famille est poursuivie par une horde de bébés qui veulent les dégommer. Et donc, eh bien, comme justement, il y a eu ce petit gimmick marrant, quoi, quand ils pénètrent dans l'hôpital et qu'ils veulent arriver à une maternité qui est au troisième étage, ils vont pas prendre l'ascenseur parce que le père de famille dit non, généralement c'est comme dans les films, tu prends l'ascenseur et quand l'ascenseur s'ouvre que tu arrives à destination, c'est face à une horde des zombies. Non, on va prendre l'escalier.
3: Ah,
1: et en fait ça se vérifie, quoi, parce que bon, quand ils sont coursés au troisième étage par les bébés, eh bien ils descendent par l'escalier par lequel ils sont montés, et là, eh bien, les bébés, les grands bébés, ben, ils s'arrêtent au palier.
3: Parce qu'ils peuvent pas.
1: Ils peuvent pas, ils savent pas ce que c'est.
4: Ils savent pas encore comment descendre.
1: Ils savent pas comment descendre. voilà, quelques petites choses comme ça. Alors, c'est une histoire assez courte. Il y a la fin, la dernière case.
4: La dernière case.
1: qui est excellente. Vraiment excellente. Mais bon, c'est, on va dire, une histoire assez rapide. Hein,
2: c'est un one-shot.
1: Oui, c'est un one-shot, bien sûr. Puisque bon, on suit juste une famille et avec la voisine. Alors, la voisine est très très intéressante, très pittoresque. Elle est surnommée la sorcière par tous ses voisins, parce qu'en fait, ce qu'elle fait, elle aime bien picoler et tout. Elle est à la retraite et elle aime bien picoler, fumer un petit bédo comme ça dans son jardin tranquille et j'emmerde personne, quoi. Seulement, eh bien, elle a pas sa langue dans sa poche et elle a un certain raisonnement qui vraiment tient assez la route, vu les circonstances. Bref, c'est un petit bonbon comme ça que Garcenis nous donne en se rappelant quelques références qu'il avait déjà utilisées auparavant. La nouveauté, bien sûr, c'est surtout le graphisme, le dessin. Hein, parce que bon, c'est des gens avec lesquels il n'a pas travaillé. Bon, alors, c'est assez simple, c'est c'est assez bien dessiné, quoi.
4: Oui,
1: parce
4: c'est
1: que
4: fou.
1: Bon, les gens ont de la technique et il y a un style qui est assez intéressant, assez réaliste, comme ça, quoi. Et la couleur également assez intéressante, quoi. Et il y a deux, trois cases comme ça qui sont assez rigolotes, quoi. Celle de l'avion, moi j'aime bien, quoi, parce qu'elle est énorme, quoi. C'est un avion qui est pété à la gueule, parce que bien sûr, hein, tout se casse la gueule, quoi, forcément.
3: Bah oui,
1: quoi.
3: Ouais, forcément.
1: Voilà, alors donc, c'est assez plaisant, quoi, donc je peux quand même vous conseiller, c'est un Garcenis, quoi,
2: ouais.
1: Quand même.
2: Et en plus le petit détail, c'est que moi je suis allé chercher donc le Dali Portaladjic, qui est croate.
1: Voilà, croate, ouais.
2: Croate. Il a travaillé sur une petite série, chez Marvel. Deadpool kills Marvel's Universe.
1: Ah ouais.
2: Again. Et l'autre que j'avais présenté il y a quelque temps dans Crossover également. Encore une fois. Enfin, finalement, il a tué finalement. Dalabortali, oui, il a travaillé sur les Deadpool kills Marvel Universe. Il a aussi travaillé sur quelques éléments de Deadpool, mais également sur des Uncanny X-Men.
1: Ouais, on va parler beaucoup de Marvel aujourd'hui.
2: Oui, je le sens.
1: À propos de Garth Ennis, juste pour vous rappeler, puis que je rappelle en ce moment sur Amazon Prime, c'est la 5e saison de The Boys, qui est sortie depuis 2 mois, à raison d'un épisode par semaine. Allez-y, ça vaut le coup.
4: Surtout que c'est le final.
1: C'est là, ça sent un petit peu la fin, et ce sera certainement le final, cette saison 5, vu que la série dérivée Gen Z, eh bien, a été annulée, quoi. Bon, bah, après la 2e saison. Alors que, bon, pour ma part, je pensais qu'elle était nettement plus intéressante
4: que la principale.
1: La série originale qui s'essouffle un petit peu quand même. Bon. Ça reste The Boys, ça reste l'histoire de Garth Ennis, revisité par Seth Rogen. Et c'est ça qui est très intéressant, quoi.
4: Tenu pour Family Guys, entre autres.

Bootleggers United avec Command, un morceau qui est sorti il y a pas si longtemps. Le duo français, évidemment, de DJ, à savoir DJ Zebra et DJ Prosper, ben voilà, ils mélangent divers morceaux pour créer un nouveau son avec de l'ancien et franchement, ça marche. Allez, puisqu'on est dans de la zik, eh ben on va continuer, mais là c'est de la zik de jeux vidéo.

0: ça c'est une intro dans le style récent de John Carpenter que l'on peut entendre notamment dans ses derniers albums Lost Themes. Et depuis quelques années, John Carpenter se détache de sa zone de confort avec des albums hors BO, hein, quand même, mais aussi en composant pour d'autres réalisateurs comme pour les récents films Halloween, la fameuse trilogie qu'on a vue il y a quelques années, ou Firestarter plus récemment. Mais également, il fait des génériques de séries comme celle de Zoo. Ou encore de films pour le film de qui s'appelle Studio 666, le film de Dave Grohl, hein, donc des Foo Fighters. Alors cette année, il surprend tout le monde en se plongeant dans le monde du jeu vidéo avec Toxic Commando. Moi, je pense à ça, hein, Toxic Commando, hein, ou plutôt John Carpenter's Toxic Commando, oh, ouais. Puisque ce jeu-là, un peu bourrin quand même,
1: très,
0: voilà, hein, il a été conçu avec John Carpenter.
2: C'est lui qui fait le scénar.
0: Enfin, si scénar, rien. Tu sais, avec John Carpenter, les scénars.
2: Oui, oui, bon, d'accord, oui.
0: Donc, pas besoin de se torturer le bulbe, hein, pour ce jeu, car il s'agit surtout de dégommer du zombie.
2: Yeah. À la flow, là, c'est du flow. Ouais. Left 4 Dead à côté, ça passerait pour des zombies.
3: Trop
0: alors,
3: bien.
0: Alors, quand on regarde un peu les pubs, les CSA, c'est dans un futur proche, des expériences visant à extraire de l'énergie du noyau terrestre ont eu des conséquences horribles. Une corruption sinistre s'est libérée et a commencé à tout déformer autour d'elle, transformant le sol en scories et les êtres vivants en zombies cauchemardesques. Cependant, le génie à l'origine de l'expérience catastrophique a des plans pour sauver la planète. Il lui faut juste une équipe de mercenaires expérimentés et compétents capables de mener à bien la mission. Leurs services sont trop chers. Alors il a engagé une autre bande de mercenaires, les Toxic Commando. Donc peut-être des bras cassés manifestement d'après ce qu'on comprend. Alors devenez l'oncle, l'un de ces guerriers et renvoyez les légions de Vaz et de morts-vivants en enfer avant de trop sauver la planète. Choisissez une classe de véhicule adaptée à votre style de jeu, puis armez-vous jusqu'aux dents avec des canons, des grenades, des compétences spéciales et même des katanas. Vous plongez dans un monde inspiré des films de buddy movie, des comédies irrévérencieuses, des films d'action et d'horreur style années 80 et en particulier les œuvres cultes de John Carpenter. Or sorti en mars dernier sur plusieurs plateformes,
2: PC, Steam, Epic, PlayStation et même sur Nintendo.
0: C'est ce qui m'a semblé aussi.
2: Xbox et Nintendo, voilà. Même sur la Switch.
0: Alors, Toxic Commando semble bien reçu par les gamers, mais surtout par les fans du maître de l'horreur. Alors, tous retrouvent l'ambiance à la Carpenter, tant pour les images que pour la musique. Car oui, et vous l'aurez deviné, c'est John Carpenter qui s'est impliqué dans la composition de la musique du jeu. Et oui, on reconnaît tout de suite le compositeur avec cette zizik. Il faut dire qu'il y a une patte typique, des sons, des mélodies, des arrangements qui n'appartiennent qu'à un seul compositeur. On peut définir la même chose pour des mecs comme Ennio Morricone, John Williams, Jerry Goldsmith, Hans Zimmer. On reconnaît tout de suite leur musique dès qu'on entend des trucs. Donc, il y a un réalisateur et musicien que l'on reconnaît tout de suite, évidemment, c'est John Carpenter. Reconnaissable pour son minimalisme dans les arrangements, les sons utilisés. On identifie tout de suite ces morceaux dès que l'on entend une séquence lente de basse, parfois bien lourde. On reconnaît tout de suite les sons, les synthétiseurs et l'ambiance que ça génère. John Carpenter a non seulement donc un univers cinématographique, mais aussi une patte musicale propre. Avec Toxic Commando, on continue donc avec l'ingrédient qui fonctionne. Carpenter, je ne vais pas vous faire sa bio, je l'ai fait tellement de fois, on va pas recommencer. Hein, simplement qu'il a initié un certain type de cinéma, hein, les slashers avec Halloween par exemple, mais aussi musicalement, parce qu'il va, grâce à son approche, influencer d'autres comme Goblin, Fabio Frizzi par exemple. Il a un style propre et on voit ça avec ses films Fog, New York, 97, Christine, Jack Burton, Prince des Ténèbres, Body Bags, Land de la Folie, enfin il y en a plein. Je vous ai parlé récemment de Vampire par exemple et on voit que ça évolue même musicalement. Donc la musique est signée de Toxic Commando, est signée par le maître en personne en compagnie de son fils Cody Carpenter et de son filleul Daniel Davis qui l'accompagne maintenant depuis quelques années. Mais sur ce projet très particulier, des musiciens de Fractal Edge Music et Saber Interactive viennent en renfort car composer une musique de jeu vidéo est un exercice complètement différent de la musique de film. Parce que si pour un film on compose une musique relativement figée, avec des thèmes, des ambiances et des phrases musicales qui suivent l'action, pour des jeux vidéo, il faut faire évoluer la musique suivant l'action, mm-hmm. qui, elle, n'est pas figée car elle change suivant le joueur.
2: Tu peux, en fonction du joueur, tu peux avoir soit quelqu'un de bourrin qui va y aller direct ou alors quelqu'un d'un peu plus défensif qui, lui, va y aller plus lentement, ce qui fait que tu vas avoir des musiques plutôt douces au début, avec au moment de l'action où ça va envoyer à mort. Mais par contre, si le mec il joue un peu lentement, bah, ça va mettre un peu de temps, quoi.
0: Et pourtant, c'est okay. la même musique.
2: Oui.
1: Ah ouais, c'est trop cool.
0: Et donc, elle change de style ou d'évolution suivant le style de jeu du mec.
1: Wow, c'est
0: Alors, comment
1: cool.
0: ça se fait? Bah voilà, c'est qu'il faut créer une musique qui puisse évoluer, elle aussi. On reviendra tout poursuite de la manière dont c'est fait. Alors, pour Toxic Commando, le trio Carpenter-Davis signe une BO sans surprise, certes, mais qui fait son office en conservant le son de la patte Carpenter. Peut-être on peut parler même d'un style, quoi. Alors, cette patte va être enrichie par Mathieu Alouin, Tim Stoney et Raphaël Joff de Fractal Edge Music et Nikita Vamalamine et Mikhail Kotov de Cyber Interactive. Ces musiciens, donc étant rompus à l'exercice de composition de jeux vidéo, vont amener au trio leurs compétences afin de justement adapter les thèmes composés pour pouvoir créer la possibilité d'évolution dynamique de ces musiques-là. Alors, l'ouverture est très classique à la Carpenter avec des séquences reconnaissables entre toutes. Et enrichi donc par d'autres et légèrement plus complexe, le tout habillant un thème tout simple, comme seul Carpenter sait le faire. Or, le son Carpenter, il est bien là. Il y a une séquence basse monocorde qui pourrait rappeler quelque chose que se lance avec une seule note de basse synthé ou encore plus lourde, qui marque le pas et qui vient se contredire par une autre note en contrepoint, avec en arrière-plan des synthés qui enrichissent l'aspect angoissant de l'ensemble. On retrouve aussi des notes calmes qui installent une ambiance dramatique d'introspection. On trouve des morceaux aux séquences de basse avec d'autres sons qui s'accrochent, mais le tout suivi par une pesante ambiance sombre, introduisant une brusque sonorité qui pourrait rappeler une petite explosion. Il y a plusieurs morceaux dark ambiant avec de longs accords et de sons très sombres sur lesquels quelques notes discrètes de synthé se placent. Ou alors ce sont des notes tout aussi discrètes et légères, mais sur un thème minimaliste, plus trop dramatique, voire même macabre. On retrouve ces ambiances chères à Carpenter avec des sons et des accords très sombres, sur lesquels se placent d'autres sonorités plus bizarres. Il y a d'autres morceaux qui sont plus séquencés, certes, mais avec la même note de basse monocorde, mais elle est de temps en temps accompagnée de séquences plus complexes et plus rapides, qui rythment l'action avec des notes de synthé qui illustrent les passages. Au milieu de tout ça, il y a un morceau résolument hard rock qui vient contrebalancer le tout. Ouais, et il y a un bon morceau hard rock là-dedans. Alors, la patte Carpenter ajoute des séquences simples et cycliques de basse et de notes plus lourdes avec parfois des sons percussifs qui viennent. Pas trop de surprises, mais bon, ça claque. L'atmosphère angoissante, tension montante, partie brutale, tous les ingrédients de la part Carpenter, les amateurs de BO aimeront, les fans adoreront, les autres découvriront que la musique de film, c'est tout un art, même avec les synthés et même des fois de piano. Alors l'album est sorti en téléchargement légal sur Steam uniquement.
2: Non, Steam et Epic maintenant. Ça y est.
0: J'ai pas trouvé.
2: J'ai trouvé.
0: Ah bon, parce que franchement, j'ai cherché partout, je n'ai vu que ce Steam. Alors, tout le monde espère une édition CD ou vinyle, parce que franchement, il y a de quoi faire. Alors, pourquoi j'ai dit on revenait sur la manière dont la musique évolue et compagnie. Faut noter que les petits malins qui ont décortiqué le jeu et récupéré les pistes musicales ont pu voir qu'elles étaient en multipiste, avec des séquences isolées, d'autres séquences isolées, des phrases musicales isolées, les batteries isolées. Et tous ces trucs isolés, qui sont en fichiers séparés, en fait, ça fait le morceau. Et c'est justement en faisant intervenir telle ou telle piste de temps en temps, en les mixant, en les faisant machin, qu'on fait évoluer le morceau, justement. Alors, du coup, les multipistes récupérées, on peut faire des mix perso, hein, voilà. Donc, c'est ce qui donne des versions complètement différentes, donc complètement inédites. Si vous écoutez Mirage, vous en découvrirez quelques-unes, hein, parce qu'on s'est bien amusé là-dessus. Allez, je vais vous laisser avec un extrait de l'album et je vous retrouve juste après pour évoquer que Toxic Commando n'est pas le premier jeu vidéo que John Carpenter a composé la Zizik.

0: Oui, vous avez bien reconnu, ça c'est du Carpenter, du bon Carpenter, comme on en connaît. Le morceau s'appelle Night Shift et donc c'est extrait de cette BO de John Carpenter's Toxic Commando. Alors John Carpenter donc a fait l'essentiel de sa carrière dans le cinoche, en composant la musique de ses propres films, puis en composant aussi pour d'autres réalisateurs, tels que les fameux Halloween 2 et 3 déjà dans les années 80, mais il compose aussi la trilogie, la dernière trilogie Halloween, et les dernières années aussi pour Firestarter, dont d'ailleurs il avait failli qu'on peut réaliser la première adaptation dans les années 80. Il a fait donc le générique de Zoo, puis de Studio 666. Maintenant, il a investi le monde des jeux vidéo avec John Carpenter's Toxic Commando. Et si je vous disais que ce n'est pas le premier jeu vidéo dont il a composé la zizik?
1: Par contre, c'est le premier jeu vidéo dont il a composé l'histoire. Ça, par contre,
0: oui, non, mais moi je ne
1: pas
0: pour
1: la musique. Alors là, pour la musique, qu'est-ce qu'il a fait?
0: En 98, il compose la musique pour le jeu vidéo qu'un pote avait créé. Le jeu vidéo, c'est Sentinel Returns. Mmh. Musique qui ne sortira pas en CD ni en LP. Et pourtant, le seul CD audio officiel existant, parce qu'il y en a quand même eu, hein, de cette courte BO, est bel et bien sorti en cadeau dans le numéro 87 du magazine français. Player One.
1: Player One. Ah putain. Et il l'a en plus, ce saligo.
0: Et c'est un coup de cul monumental, parce que quand il est sorti, j'ai vu donc machin, musique John Carpenter, j'ai vu ce délire, je regardais, il y a le CD, j'ai dit, oh putain, jamais entendu parler de ça, je prends le que jamais, moi, c'est le seul magazine de jeux vidéo que j'ai. Hein. J'ai dit ça, je prends d'office. Et franchement, quand tu vois maintenant le prix du CD avec complet avec le truc, dans certains trucs, tu dis ah ouais, j'ai bien fait de le prendre à ce moment-là.
1: Il y a trois chiffres. Ok.
0: Voilà, c'est facile. Eh oui, comme quoi le monde a beau être vaste, l'univers a beau être immense.
2: Tout serait cool.
0: Eh tu vois, franchement, elle commence à connaître le truc. Ouais.
3: Elle a dit le bon numéro de l'émission.
2: Bon numéro, la bonne réplique, boum. Tiens, je suis en fire aujourd'hui.
1: Ouais, allez.
0: Ça c'est parce qu'elle était en avance.
2: C'est ça.
1: Allez, petite coupure musicale. Oh.

0: Peaches avec Fuck Your Face, extrait de l'album No Lube So Rude. Meryl Nisker est canadienne. Elle a commencé comme professeure de musique et de théâtre pour les enfants.
1: C'est les enfants de Gare Tennis, là. C'est... Ouais.
2: Moi, j'adore ça. J'ai trop kiffé. Hein.
0: Voilà. Alors, son son est bien personnel. Elle a été remarquée au point de faire la première partie à Bercy en 2003 d'une certaine Björk. Quand tu fais la première partie de star comme ça, après, t'as un bon tremplin. Et c'est ce qui s'est passé, puisque maintenant, Peaches est vraiment une star dans la musique. Allez, maintenant, le gros morceau de cinéma, puisqu'il y a 3 films qui vont être chroniqués tout de suite. Alors, qui c'est qui commence? Qui c'est? Tapez-vous dessus.
2: C'est Monsieur Cinéma.
0: Voilà, hein, vous avez peur, hein, tout de suite, vous laissez tout de suite que c'est, hein, voilà.
2: Oui, bah, c'est lui le patron, tu vois, c'est lui.
1: Donc, c'est le moment de la séquence.
3: Et aujourd'hui, donc, ça va être le film Sirat, qui est un film espagnol et français, de Oliver Lax, qui date de 2025, donc assez récent. Le Sirat, pour vous expliquer un petit peu ce que c'est un pont entre le paradis et l'enfer, que celui qui l'emprunte sache qu'il est plus étroit qu'un cheveu et plus affûté qu'une épée. Ça vous donne un petit peu une idée. Notre histoire commence dans le désert marocain où une rave party est en train d'être organisée. Il y a une multitude d'enceintes dignes des concerts dans des stades. Le site est entouré de terre et de rochers. C'est assez joli d'ailleurs comme paysage. Et la sono est branchée sur un générateur, évidemment, puisqu'on est plus ou moins dans un désert. Une musique hypnotique que vous entendez actuellement résonne au milieu de nulle part, alors que des centaines de tuffeurs déambulent au rythme du son. Ils sont essentiellement européens d'ailleurs. Un père et son fils de 10 ans se baladent aux abords de la fête qui a commencé. Le père s'appelle Luis, son fils Esteban, et ils interpellent les gens pour leur demander s'ils n'ont pas vu Mar. Mar, c'est la fille de Luis, et donc forcément la sœur d'Esteban, qui a une vingtaine d'années, mais qui a disparu. Effectivement, donc sa fille a disparu, et même si elle est majeure, elle a le droit de faire ce qu'elle veut, ils sont quand même inquiets et donc ils partent à sa recherche.
2: Normal.
3: Voilà, c'est ça. Et donc on lui a dit qu'elle devait normalement venir à cette fête. Il a des flyers qu'il distribue, hein, comme c'est souvent le cas dans ces cas-là, en espérant que quelqu'un se souvienne avoir vu sa fille. Évidemment, sur le flyer, il y a la photo de sa fille avec son numéro de téléphone. Jusqu'à la nuit, ils vont donc faire le tour des camions qui sont aux abords. Et pendant qu'Esteban va finalement s'endormir dans le van, Luis va continuer, lui, jusqu'au petit matin, à déambuler parmi les festivaliers qui, eux, vont danser toute la nuit, évidemment, pour essayer de trouver sa fille. La fête bat son plein. Les lasers sont même projetés sur les rochers, dessinant des motifs. C'est organisé sans autorisation, mais il y a quand même donc un petit peu de matos. Le lendemain, donc, un groupe va dire à Luis qu'une autre soirée va être organisée dans quelques jours, voir si ça l'intéresse d'aller suivre. C'est eux qui organisent la fête, qui vont organiser la fête un petit peu plus loin, parce que à chaque fois ils changent d'endroit pour organiser leur fête, et bon, en espérant que cette fois-ci il va pouvoir retrouver sa fille si jamais elle continue à suivre donc ce type de soirée. Et donc on va continuer, et à quelques kilomètres de là, il va y avoir donc une deuxième fête organisée. Seulement cette fois-ci, alors que la fête commence, des camions militaires marocains vont obliger tout le monde à partir. Il y aura quelques protestations, mais finalement un convoi avec tous les bus et camions, et également quelques voitures, sont escortés pour être ramenés en ville. Il faut dire qu'à la radio, à ce moment-là, on entend un petit peu des les gens qui vont dire qu'il y a peut-être une troisième guerre mondiale qui est en train d'éclater à travers le monde. Mais bon, eux, ils sont un peu isolés, donc ils n'ont pas forcément... Enfin, voilà, ils entendent juste parler de ça à la radio. Mais bon, c'est en fond, tu sais, puis c'est pas forcément quelque chose qui est vraiment mis en avant dans le film, mais on sent qu'il y a un petit peu de tension quand même.
2: Ouais, ok.
3: Voilà. Bon, en fait, les militaires qui sont là ne sont pas vraiment assez nombreux pour tout surveiller et une partie du convoi va s'échapper. La partie arrière du convoi. Quoi. Donc, par une petite route secondaire, ils vont commencer à partir, enfin, quelques camions vont partir. Et Luis et Esteban, qui sont au même niveau, vont les suivre. Et c'est ici que réellement va commencer donc leur aventure. Et comme je vous le disais en préambule de l'émission, c'est un style de road trip à travers le Maroc en direction de la Mauritanie. C'est la prochaine étape pour la prochaine soirée. Voilà. Et pour en savoir plus, il va falloir regarder le film. Et oui, parce que là, je vous sentais suivre.
2: Ça donne envie.
3: Voilà. Et donc ça va être assez original comme scénario. Pour les acteurs, il y a Sergi Lopez qui joue Luis, que vous connaissez, plus d'une centaine de films derrière lui. On se souvient de Harry, un ami qui vous veut du bien, Labyrinthe de Pan, etc. Il y aura quelques prix d'ailleurs pour son rôle dans Sirat. Le jeune qui joue Esteban, c'est Bruno Núñez Arjona qui joue donc. C'est son premier long métrage, hein. Il avait fait un petit court métrage avant, mais c'est un bon, une bonne recrue. La BO est de Kanding Rey, c'est seulement sa deuxième BO, donc c'est assez minimaliste et ça procure au film également une intensité assez sympa. Le réalisateur, qui est également co-scénariste, c'est Oliver Lax, qui est français, et c'est son quatrième long métrage. Sirat est nommé pour 2 Oscars, donc bon, on verra ce que ça donne. Et il a déjà reçu une cinquantaine de récompenses en festival, ce qui est pas mal, plus une centaine de nominations, dont le prix du jury à Cannes, et même la musique a été primée également à Cannes. Donc voilà, c'est à suivre. Le film est pour l'instant disponible en DVD chez Pyramide Vidéo.

0: Boogie with the Hoodie avec Glitching, mais extrait de l'album Before Artistry. Boogie with the Hoodie, bah, il est artiste, c'est un artiste, comme il s'appelle, artiste du blues à la base. Il est américain, rappeur et chanteur. Son nom de scène, donc Boogie with the Hoodie, est une référence au personnage Death Boogie du film Paid in Full. Et hop, on recommence à aller au...
1: C'est...

0: quand on parle du cinéma, généralement, un bon film, c'est un film qui a une bonne histoire. Et l'histoire, c'est une histoire qui a été écrite au départ. Alors, des fois, ça peut être un scénario complètement original, mais la plupart du temps, et dans la grande majeure partie des cas, eh bien, ce sont des adaptations de livres de plus en plus, eh bien, et Hollywood a toujours pratiqué d'ailleurs ceci, adapter un livre et en faire un film. Et rappelez-vous que la semaine dernière, je vous avais parlé du dernier bouquin de Don Winslow, un de mes auteurs favoris, et Don Winslow qui avait sorti donc un bouquin avec 6 nouvelles. Et mardi dernier, faisant ma tournée hebdomadaire chez les libraires, je tombe sur ce petit bouquin. Mmh. Donc, Don Winslow, Crime 101. Et sur la couverture, eh bien, on peut remarquer qu'il y a marqué l'histoire qui a inspiré le film. Ah, je me suis dit, bon, ben d'accord, ok.
1: On va trouver.
0: Je me suis dit, vu le prix du bouquin, ça vaut le coup, parce que un livre comme ça, bon, il est pas grand.
2: Oui, hein, il est fin en plus.
0: Il est fin, 4,90.
3: Ah oui, peut dire ouais, okay. Que, bon, tranquille.
0: Hein, c'est tranquille. Mais en feuilletant ben, toutes les annotations et les diffusions, les obligations légales de diffusion où il a marqué absolument tous les ayants droit et tout ça, ça figure dans chaque bouquin, eh bien, il est marqué que, eh bien, ça vient en fait d'un autre recueil de nouvelles de Don Winslow qui s'appelle Le Prix de la Vengeance qui était sorti il y a 4 ou 5 ans, dans lequel on retrouve cette nouvelle.
3: D'accord.
0: C'est la deuxième, d'ailleurs, dans cette série de Don Winslow, Le Prix de la Vengeance. Alors, Crime 101, ça parle de quoi? Alors, 101, en fait, pour les Angelenos, c'est-à-dire les habitants de Los Angeles et des environs, eh bien, c'est la route qui part du sud et qui va pratiquement jusqu'au Mexique et qui va longer la côte. Vous savez, c'est une route qu'on...
1: Oui, c'est la côtière qu'on voit pas mal dans les films.
0: Qu'on voit énormément dans les films où d'un côté, eh bien, vous avez un petit peu les rochers, la route, et de l'autre côté, bah, vous avez l'océan Pacifique. C'est ça. C'est la one-on-one où la

0: CDC East, comme disent les Américains, la Pacific Coast Highway. Mm. Et c'est surtout l'histoire de Davis. Davis, eh bien, c'est un cambrioleur, braqueur, on va dire, mais très spécialisé. Il ne fait que des bijoutiers. C'est-à-dire qu'il va braquer les bijoutiers, non pas rentrer dans la bijouterie avec un flingue, donne-moi tous les bijoux. Non, lui, il sait que les bijoutiers, bon, ils font leur business, mais il y a le problème de l'approvisionnement, que ce soit en amont ou en aval. Et ce ne sont pas des acheteurs ou des acheteuses qui font des achats comme ça en magasin. Généralement, ça se passe à domicile. Et pour la livraison, c'est pareil. Donc, il y a des transferts avec beaucoup de diamants. Une mallette ou planqué autre part. Et c'est à ce moment-là que Davis intervient. En plus, il est très très ordonné, c'est-à-dire que il fait un plan en amont qui est très très élaboré. Il apprend, il essaie d'apprendre absolument tout et gloire soit faite à l'internet moderne en se procurant absolument tous les détails de la vie des personnes qu'il a croisées au courant ou qu'il est susceptible de croiser pendant eh bien son braquage. Et ça le réussit pas mal parce que bien à chaque fois eh bien il gagne l'équivalent d'une somme qui se compte en 6 chiffres. Mais pour l'affaire qui va l'occuper dans cette histoire, eh bien, là, ça va être du 7 chiffres. Et ça va monter à plusieurs millions de dollars. Alors qu'à l'étude, c'était des centaines de millions de dollars selon la marchandise qu'il arrivait à dérober. Et il sait toujours en amont quelle quantité de matériel il va pouvoir dérober. Et comme tous ces braquages ont lieu, eh bien, à Los Angeles ou dans les environs, mais toujours près de cette Pacific Highway, Pacific Coast Highway, de cette fameuse 101, cette route rapide. Donc, et en face de lui, eh bien, on va trouver un vieux commissaire, enfin bon, pas vieux, mais enfin bon, le type, il a passé la quarantaine, il est proche de la cinquantaine, et il a 20 ans de métier déjà, c'est le chef de la brigade de cambriolage à la police de Los Angeles. Et lui, eh bien, c'est l'un des seuls parmi tous ses collègues et son chef à dire que, eh bien, tous ces différents braquages ont un petit peu le même modus operandi et sont commis par une seule personne, quoi. Alors que les autres disent, oh, ils sont deux, il y en a un qui surveille, il y en a un qui reste dans la voiture, comme ça. Et lui, non, le type est tout seul. Et donc, eh bien, cette histoire, ça va être un peu chassé croisé entre les deux, la recherche pour le flic du gars, parce que bon, d'un certain côté, il se dit que ce qu'il est quand même vachement intelligent parce qu'il ne laisse rien au hasard. Et c'est ce dernier coup, justement, qui va faire les rencontrer, mais surtout par l'entremise d'une placeuse en assurance qui, après 10 ans de boîte, n'a toujours pas atteint le statut d'associé dans la boîte. Et à chaque fois, on lui dit non, tu repasseras plus tard l'année prochaine, même quand les résultats sont vraiment très très bons, quoi. Et donc, elle se laisse aborder par Davis, qui est très charmeur, qui sait faire avec les femmes. Uh-huh. En plus, il est relativement beau gosse, le mec. Uh-huh. Et quand tu débarques en Mustang Shelby pour emmener ta nana au resto, ça peut le faire. un petit peu, quoi.
1: Ah
0: et
1: ouais.
0: Donc, elle, eh bien, elle va se décider quand même, à lui livrer certains indices, à lui donner certains renseignements, pour savoir quelle va être sa prochaine prise. Voilà, ça, c'est à peu près l'histoire. Mais il y a un inconvénient, parce que, eh bien, le résultat de ces braquages, il ne peut pas le négocier lui-même. Il va passer par un receleur.
1: Ah oui, qu'est-ce qu'il en fait du
0: le
1: coup,
0: receleur, eh bien, lui se charge de revendre et rendre de l'argent propre, moins la commission, bien entendu, c'est normal, il a travaillé. Et c'est ce receleur qui, quand David lui annonce, ouais, ce sera mon dernier coup, après j'aurai atteint la somme que je m'étais fixé pour arrêter, donc ce sera cool, quoi. Et là, il dit, ok, mais il y a un petit jeune qu'il connaît, le fameux Monet, et qui se dit, ouais, ouais, lui aussi, il pourrait faire un petit peu l'affaire. Sauf que l'autre est hyper violent. Lui, s'il faut tuer, il tue. Hein, le flingue, il sert, alors que Davis ne s'est jamais servi de son flingue. Voilà à peu près l'histoire. Et donc, eh bien, Don Winslow, dans cette histoire qui fait 120 pages, pas plus, eh bien, il va faire le scénario du film Crime 101, distribué et produit en collaboration par Amazon et MGM, donc avec quand même eh bien, du bon monde. Si le réalisateur Bart Layton, eh bien, c'est son premier film, et il signe également le scénario, en compagnie de Don Winslow, et bien du côté du casting, eh ben on peut se dire ça va, c'est du bon. Pourquoi ? Parce qu'on a carrément, eh bien, 3-4 interprètes, 4 acteurs actrices qui ont joué dans des Marvel. On a Thor, Chris Hemsworth, on a Hulk, Mark Ruffalo, on a Halle Berry, Catwoman, bon celui-là...
2: Tornade.
0: Hein,
3: et oui, vaut mieux dire Tornade. Ouais.
0: Et on a Nick Nolte qui a joué dans Hulk également. Alors Chris Hemsworth, c'est Davis, Mark Ruffalo, l'inspecteur Lou Lubesnik, Halle Berry, Sharon, la courtière en assurance, et Nick Nolte, c'est ce fameux Monet. Alors attention, Nick Nolte dans ce film, eh bien, il est très vieux, et là maintenant, ça se sent. Hein, il n'y a pas de problème, il a quelques problèmes d'élocution, bon, ok, ben, c'est comme ça. Bref, ça, c'est pas mal, c'est bien foutu, ça tient la route, il y a des scènes de poursuite en bagnole et en moto qui, attention, ça, c'est du sérieux, on ne plaisante pas avec ça. Le seul défaut de ces poursuites, c'est qu'à un moment donné, eh bien, comme d'habitude, les Américains dans les films ne peuvent pas s'empêcher de foutre des routes mouillées pour les cascades, parce que ça favorise les glissades, alors qu'il ne peut pas. Il ne peut pas. Il n'a pas plu avant, il ne pleura pas après. Et bon, bah, pourtant, la route est mouillée, en pleine ville. Bon, c'est comme ça, mais ça le fait quand même pas mal, quoi. C'est assez intéressant. Et Christian Tours et Mark Ruffalo dans cette espèce de chasse et croisée, le chasseur qui devient... la proie est inversement, bon, c'est quand même assez intéressant. Bref, Crime 100, c'est disponible donc sur Amazon et Prime, et c'est passé au cinéma car c'est sorti en février, la musique étant de Blank Mass. Et Chris Hemsworth, il est également coproducteur en compagnie d'une d'autres tripotés de producteurs, mais ok, il a mis des vidéos dedans, quoi, et ça a l'air de marquer pas mal.

0: Ah, désolé.
1: On ne sait jamais quand ça finit, toi.
2: J'ai fait tout savoir plein de fois.
0: J'aime aussi la musique un peu barrée. Quoi.
1: Mais c'est très bien. C'est très bien. C'est Oulan-Bator avec Solitaire, extrait de l'album Dark Times. Oulan-Bator, c'est un groupe de post-rock français originaire de Paris. Le style musical du groupe se caractérise donc par des sonorités bruitistes et expérimentales. Un peu comme une certaine Laura, qui est aussi bruitiste par moments.
2: Bruitiste et expérimentale.
1: Ah oui, c'est vrai. Oui. Parce qu'en plus, elle nous prend le contre-pied, elle nous amène au...
2: Bon alors, moi je viens vous parler d'un film. En effet, on va partir sur un petit peu de douceur. Non, je déconne, c'est pas vrai. Ça va être affreux, vous allez voir, mais c'est trop bien. Bon, je vous le dis de suite, c'est le genre de film, moi je l'ai regardé avec mes colocs et à la fin on s'est dit, mais qu'est-ce qu'on vient de regarder, putain. Mais c'était trop bien. Donc ça s'appelle Vivarium et je vais d'abord vous parler de l'histoire. Je vais raconter un peu ce qui se passe sans bien sûr trop vous spoiler. Le film commence sur un mini documentaire animalier qui nous raconte comment les coucous font du parasitisme de couvée. C'est-à-dire qu'ils trouvent des nids d'oiseaux et ils remplacent les œufs présents par les siens lorsque l'adulte est absent. L'oiseau va alors élever le coucou à sa place. Mmh. Et boum, on arrive sur le film. Gemma et Tom c'est un joli petit couple de jeunes adultes qui cherchent une maison pour potentiellement y construire une vie de famille. Ils rentrent dans une étrange agence et rencontrent un mystérieux agent immobilier, Martin. Bon, Martin, mais je vais pas dire Martin. Il est bizarre, mais il leur propose une visite. Et le petit couple, là, bon, c'est un peu chelou, mais bon, ça vaut le coup d'aller jeter un œil, quoi. On va voir, pour rigoler au moins. Alors ils acceptent et ils le suivent en voiture, le fameux Martin. Donc ils roulent, ils roulent, ils roulent. Puis ils atterrissent dans un quartier très très chelou, où toutes les maisons sont identiques et vertes. On voit un panneau, il y a marqué donc bienvenue à Vauvert ou Yonder en version originale. Donc toutes les maisons sont vertes avec leurs petits carrés d'herbe là. Vous voyez un peu comme dans Édouard et Romain d'Argent, les quartiers de maisons à l'américaine là, tout identique, l'angoisse quoi. Affreux.
0: Ah bah les banlieues américaines.
2: Exactement, ouais, c'est ça. Ce genre de banlieue là. Donc bon, déjà le couple il voit le quartier, il se dit c'est mort. Mais maintenant qu'on est là, donc ils arrivent à la maison. Et la même que les autres, hein, sauf que c'est la numéro 9. Mais elles sont toutes vertes et identiques. Et Martin leur fait la visite.
3: Heureusement qu'on a le numéro.
2: Hein. Martin leur fait la visite. Donc c'est une maison très classique. C'est pas leur ambiance à Gemma et Tom. Hein. Clairement, ils font la visite un peu poliment et après, ils vont se casser, quoi. La fin de la visite arrive, mais Martin a disparu. Et sa voiture aussi. Donc il ne reste plus que eux et leur voiture. Bizarre, bon, écoute, tant mieux. Ils montent dedans et ils se tirent. Mais le quartier, vous vous en doutez bien, c'est pas si facile que ça de s'en échapper. Le quartier est en fait un labyrinthe. Un labyrinthe infernal duquel ils ne peuvent pas s'échapper. Ils tournent dans tous les sens, à droite, à gauche, en arrière et machin. Impossible, ils retombent toujours sur la même maison. Ils essayent même de marcher tout droit en escaladant toutes les clôtures les unes après les autres, ils arrivent à la maison, ils sont piégés, rien ne fonctionne. Et un colis arrive devant leur porte, dans lequel ils trouveront de quoi survivre dans la maison, de la nourriture, des trucs comme ça. Bon, bizarre, ils récupèrent le truc. Et ensuite, un deuxième colis apparaît quelques temps plus tard. Bizarre, ils s'en approchent.
1: Toujours avec de la bouffe.
2: Ils s'en approchent, ils l'ouvrent et... c'est un bébé dans un carton.
3: Pas la même nourriture.
2: Un bébé posé dans le carton avec marqué sur le carton « Élevez-le et vous serez libre ». Et oui, donc notre couple va devoir se mettre à élever cet enfant qui a quelques trucs un peu bizarres. Premièrement, il grandit beaucoup trop vite. Hein. C'est une évolution sur quelques jours, il a 10 ans. Donc c'est vraiment une espèce de... Donc déjà il grandit beaucoup trop vite et en plus bon c'est pas une petite ambiance de famille mignonne où ils se disent bon quitte à l'élever autant. Non, il est insupportable, il est affreux, il hurle dans tous les sens, il est très chelou. Et eux, ils veulent rien avoir à faire à lui, sauf que bon, bah, ils ont pas le choix que, au moins, le nourrir, ils vont pas le laisser mourir, quoi. Donc voilà. Et, y a plein de situations bizarres, un peu glauques, mais je vais pas vous en dire trop, sinon je gâche le truc. Mais, derrière l'histoire, on va avoir avec le déroulé des événements, une vraie critique de la société, notamment des rapports hommes-femmes. Surtout sur la gérance de la crise, etc. Je vais pas vous spoiler, mais le mec, il s'en sort pas méga bien. C'est compliqué. Hein. Et bon, j'ai juste une critique à apporter. Parce que, d'ailleurs, j'ai vu la même critique sur, sur les avis donnés sur Internet. C'est assez mitigé. Le film est trop bien, mais il y a juste peut-être... Il y a une scène, genre, je dirais 15-20 minutes vers la, 15 minutes vers avant la fin, parce que la fin est bien, elle résout le truc, mais qui est un peu trop longue, trop lente, trop, c'est bizarre. Franchement, on aurait pu l'enlever ce passage. Mais bon, après, peut-être qu'il y a des gens que ça a particulièrement bouleversé et que moi non quoi. Je sais pas.
1: Tout simplement, ils avaient besoin de faire une heure et demie de film.
2: Bah, peut-être après, hein, je sais pas. En tout cas, si vous le regardez, cette scène, c'est un peu relou, c'est sûr, mais décrochez pas parce qu'en vrai, la fin est bien quand même. Et résout à peu près l'histoire. On est sur une esthétique ultra particulière, hein, parce que bon, le genre, ça va être science-fiction, thriller psychologique, un peu, vous l'entendez, la musique, assez avec des bruitages et tout. Le réalisateur, c'est Lorcan Finnegan. Et au scénario, il y a Lorcan Finnegan et Garrett Shanley. Et donc c'est un pays, c'est un film qui nous vient Irlande, Belgique et Danemark. J'ai vu qu'il y avait les trois nationalités dedans. Et la musique est de, donc je sais que toi tu le connais, tu m'as dit Christian Eidnes Andersen. Mm-hmm. Je le dis bien, c'est ça?
1: Oui, oui.
2: OK. Et dans les acteurs qui sont quand même vachement connus, on a Jesse Eisenberg. Imogen Poots, c'est une femme, je l'avais déjà vue mais je connaissais pas son nom. Et le troisième, parce qu'en vrai bon, il y a pas beaucoup de personnages, hein, on est vraiment sur un huis clos entre le couple et l'enfant et l'agent immobilier qui est joué par Eanna Hardwick. Voilà, il est vraiment super cool. Il est sorti à la première mondiale à la semaine de la critique du Festival de Cannes en 2019 et ensuite il est sorti en salle en 2020. Et c'est vraiment une ambiance très particulière à suivre. Je vous le conseille. C'est très étrange mais c'est super cool. Esthétiquement, c'est très particulier. C'est très très clean, très symétrique. Leur quartier, tous les nuages sont exactement les mêmes. Ils ont pas de shape, enfin, particulière comme nous, tu vois, ces espèces de petits nuages ronds. Enfin, tout est très bizarre. À l'intérieur de la maison, il y a une peinture qui représente la maison. Enfin, tu vois, il y a plein de petits détails comme ça à regarder. Donc, voilà, je vous le conseille. Il est vachement bien. Il est très chelou.
1: Nickel. Bien, il est quelle heure? Il est 51, là, c'est sur Radio Éphémère.
2: J'ai speedé un peu, on a le temps de la télé.
0: Ah ouais,
1: alors, moi, rapide, alors, hein.
0: Ben moi j'ai déjà expurgé quoi, donc on peut le faire quoi.

0: Allez, mais c'est parti.
1: Alors c'est ça qui commence parce que bon, je droppe le truc de ce soir.
0: D'accord. Moi ce soir, c'est Ciné plus Frisson que j'ai repéré avec Kill Bill volume 1.
2: Mmh. Ah oui.
0: De Quentin Tarantino avec Uma Thurman, David Carradine, Daryl Hannah, Lucy Liu, Vivica Fox, Michael Madsen, Sonny Chiba, et j'arrête là parce que franchement, il y a une putain de belle brochette d'acteurs. Or, je vais pas tout vous dire, simplement que la lecture Zagage, qui est jouée par Uma Thurman, ben, se fait carrément massacrer par ses collègues, ex-collègues. Ainsi, évidemment, toute sa famille meurt en même temps. Elle est laissée pour morte. Malheureusement, elle est seulement dans le coma. Elle ressort, une fois sortie de ce coma, elle n'a qu'une idée, c'est de se venger. Évidemment, elle va s'attaquer un par un à ses anciens collègues jusqu'à arriver à Bill. Et ça, c'est dans le deuxième volume.
3: Qui est derrière.
0: Et la musique, non, ah ouais, les deuxièmes.
3: Les deux.
0: Ah bah, c'est comme ça, vous pourrez vous le faire les deux d'un coup.
3: Là, tu peux faire les deux d'un coup, ouais.
0: Et la musique, bah, il y a plein de monde, puisque c'est des reprises d'un peu partout. Seulement, il y a quand même deux morceaux originaux qui sont composés par un certain RZA de Wu-Tang Clan. Dimanche aussi, bon allez. Dimanche, pas grand chose en fait, mais du coup, sur Sci-Fi à 21h, je vous suggère Le Royaume Interdit, c'est de Rob Minkoff, avec Jet Li, Jackie Chan, Michael Angarano, Liu Yifei. Alors, c'est un jeune passionné de kung-fu, de cinéma hongkongais, qui est Jason, un américain, bah, va se retrouver. Il est assez malmené par tout un tas de bullies dans les parages et va se retrouver miraculeusement dans la Chine féodale parce qu'il est l'élu pour ramener un certain roi singe qui a été capturé par le roi du coin. Donc du coup, il va être entraîné par un autre moine, à savoir Jackie Chan, et ça va revenir. Le seul film avec Jackie Chan et Jet Li, et c'est la musique de David Buckley.
1: Ouais, et ça c'est dimanche.
0: Ouais.
1: Ok. Lundi, alors sur TCM à 20h50, The Desiant Ones ou La Chaîne en version française, film de Stanley Kramer sorti en 58 en noir et blanc. Mmh. Alors qu'à l'époque il y avait
0: déjà la couleur. Ouais.
1: Mais là c'est en noir et blanc et ça, c'est assez
0: rigolo.
1: C'est
0: un peu normal d'ailleurs.
1: Ouais. Parce que ça raconte l'histoire de deux prisonniers qui lors d'un transfert, le camion qui les transporte eh bien a un accident et ils réussissent à s'évader. Mais ils sont enchaînés l'un à l'autre et le problème c'est que l'un est black et l'autre est blanc. Et ils peuvent pas se saquer au départ. Surtout le blanc peut pas saquer le noir. Le blanc interprété par Tony Curtis et le noir par Sidney Poitier. Et donc, eh bien, ça va raconter l'histoire eh bien, de leur cavale. Et puis, eh bien, de l'acceptation de l'un par rapport à l'autre. Et surtout, au vu des événements qui vont se dérouler. Excellent film, et avec, outre Curtis et Poitiers, on a Cara Williams, Theodore Bickel et Lon Chaney Jr. Mm-hmm. La musique est de Ernest Gold.
0: C'est ce que j'avais choisi.
1: Ah bah tu vois quoi. Alors mardi, là c'est un petit peu plus le film, c'est un film de casse, c'est le casse du Central Park, de Tower Heist, de Brett Ratner, le gros bourrin, en 2011. Et ça raconte l'histoire eh bien, d'un immeuble à New York qui est vachement grand. Et en fait... Dans cet immeuble, il y a un type qui est vachement riche, qui est dans le business des affaires, qui s'occupe un petit peu de tout l'immeuble et tout ça, quoi. Mais en fait, ce type fait faillite. Et donc, eh bien, tous les habitants, locataires de cet immeuble, eh bien, vont un petit peu se liguer pour essayer de voir s'il ne reste pas du pognon à lui piquer, parce que, paraît-il, il aurait planqué plusieurs millions de dollars, comme ça, en cas de dèche. Et c'est une comédie assez drôle quand même, et c'est dû au fait qu'on retrouve des des acteurs comiques reconnus comme Ben Stiller, Eddie Murphy et le reste du casting, c'est pas mal aussi, avec Casey Affleck, Alan Alda, Matthew Broderick, Yelko Ibanez. Bref, on passe un bon petit moment, quoi. C'est un film qui est assez agréable, bien qu'il soit réalisé par Brett Ratner, ouais, bien entendu.
0: Je crois que c'est le seul film où on voit Eddie Murphy et Ben Stiller ensemble.
1: Ça fonctionne bien, quoi, de toute façon, quoi. Et la musique est de Christophe Beck.
2: C'est sur Warner TV.
0: Ouais. Et bon, je zappe le mardi.
2: Mercredi.
1: Mercredi, moi, je zappe.
0: Ah ben voilà, c'est mercredi, c'est sur TCM, parce que mercredi, c'est...
2: Western.
0: Western. Voilà, bravo, avec le grand McClintock de 1963, de Andrew V. McLagan, exactement. Avec John Wayne, Maureen O'Hara, Patrick Wayne, Stephanie Powers, Jack Kirshen, Hank Warden, et éleveur prospère et respecté George Washington McClintock, Ali Charisme et grand cœur, mais tandis que le vaillant quinquagénaire croit avoir perdu l'amour de Catherine, qui a déserté le ranch conjugal depuis 2 ans, Belle avait le rousse, la plus intéressée par le bétail. Ressurgissant d'un dans sa vie avec leur fille Rebecca, entre gestion et de son vaste domaine et partie d'échecs alcoolisés, l'homme tente alors de reconquérir La musique est de Franck De Vol.
1: Je n'aime pas du tout ce film.
0: Ah ben, je mets le téléphone. Il n'y a pas beaucoup de pampons. Hein,
1: ça, non, c'est la comédie romantique.
0: Hein, oui, oui.
1: Ça, hein, par contre, jeudi, alors là, il y a un film qui est absolument excellent, c'est sur Ciné Plus Festival, c'est Santosh. On est en Inde, on est plutôt du côté de New Delhi, et Santosh, en fait, c'est le nom de l'actrice principale, du personnage principal, qui est policière, mais elle n'est pas policière en ville, elle est policière dans les régions rurales de l'Inde, où, on va dire, c'est un petit peu plus aéré, et elle enquête avec sa collègue sur un viol collectif qui est arrivé dans un petit village, et donc elles vont avoir un petit peu de mal à résoudre cette enquête parce que l'entourage et les villageois de la campagne sont pas disposés à tellement les aider. Alors la grande force de ce film, c'est que c'est un film qui est essentiellement féminin. La réalisatrice Sandhya Suri, c'est son premier film, elle a déjà fait pas mal de documentaires, mais là c'est son premier film, elle signe le scénario d'après une histoire vraie de viol collectif qui est arrivé du côté de New Delhi. Et dans les interprètes, vous les connaissez pas, moi non plus, il y a Sharana Goswami qui interprète donc le rôle de Santosh, le personnage de la policière, une policière qui d'ailleurs a hérité de ce titre parce que son mari qui était policier est mort. Et en Inde, dans certaines catégories de boulot, quand ton conjoint décède, tu hérites de son emploi. Et donc, c'est le cas pour Santosh. Et la musique, c'est également une femme, c'est Louisa Gerstein. C'est sur Ciné Plus Festival à 21h50, jeudi prochain.
2: Vendredi?
0: J'avais jeudi pour vous proposer Incassable de M. Night Shyamalan, mais bon, si on va un vendredi, oui, on va un vendredi.
1: Ouais, vendredi, moi j'ai le documentaire sur Arte, 22h35, c'est un documentaire inédit à la télé normale, Brian Jones et les Rolling Stones de Nick Brunfield. Donc Nick Brunfield, c'est quand même une référence dans le documentaire, surtout le documentaire musical, ça vaut le coup, un documentaire 2023, donc assez récent sur Arte, vendredi à 22h35.
0: Et moi, vendredi, sur TCM Cinéma, c'était Explorers de Joe Dante en 1985, un film méconnu de Joe Dante, parce que franchement, il a été très mal reçu.
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Dans cette release de CPU en mode Lost and Found, une voix de canard, un iPhone ultra plat, un hacker à l'Eurovision et le Tétalab en portes ouvertes. L'équipe aujourd'hui, Benoît, Touf, Gabriel, Dascritch et Enflammé. Et j'espère que vous avez mis vos smartphones sur silencieux. Allez, on y va !

0: Bonjour à tous, bonjour Gabriel.
1: Bonjour.
0: Bonjour Touf.
2: Bonjour.
0: Bonjour Benoît.
3: Bonjour.
0: Bonjour Enflammé. Et bonjour à toi, enfant du futur immédiat, toi qui te gondole de rire chaque fois que je...
4: Prends cette voix ridicule de canard.
0: Alors que ce n'est pas drôle du tout, et je ne parle pas que des dangers de se geler les cordes vocales à l'hélium ou le risque d'asphyxie. L'hélium n'est pas l'atome le plus simple de la nature, c'est l'hydrogène. Mais l'hélium est le gaz noble le plus simple, le premier élément dans le tableau périodique qui existe naturellement à l'état monomoléculaire. Deux protons et deux neutrons dans sa forme la plus stable, à l'état naturel, l'élément hélium est un gaz extrêmement léger et de par sa plus petite taille que le gaz dit hydrogène, le plus fluide, celui qui passe le plus facilement dans une paroi à peine poreuse, le plus compliqué à extraire, contenir et garder. Quand l'hélium s'échappe, il rejoint très vite la très haute atmosphère, impossible de l'y récupérer alors. D'où ce paradoxe, l'hélium est le deuxième élément chimique le plus présent dans l'univers, mais on a un mal fou à en extraire et à le conserver sur notre planète. Sa couche électronique est tellement simple et complète qu'elle est totalement inerte chimiquement. L'hélium n'oxyde pas, ne s'oxyde pas, ne s'enflamme pas, ne fait pas brûler, ne s'amalgame pas et ne se dégrade pas. Et il est naturellement gazeux, puisque sa température de condensation à la pression du sol est de moins 269 degrés Celsius, soit 4 degrés Kelvin. Oui, Kevin, ça fait très froid, l'hélium liquide casse même les Terminators. L'usage de l'hélium suit forcément ses propriétés. L'hélium sert pour les dirigeables, et ceux qui le font pas risquent un accident, comme pour le vol inaugural du Hindenburg. Mais si, celui qui s'est fini en feu d'artifice mortel. Maintenant qu'on sait qu'elle est due à une mise à la terre hasardeuse par temps d'orage, et que le dirigeable était gonflé à l'hydrogène à la place de l'hélium à cause d'un embargo avec les États-Unis envers l'Allemagne nazie, résultat, c'est dans ces mêmes États-Unis qu'il a fait schlark, boum, boum. Si on est très loin de l'ère des dirigeables géants, il existe quand même des dirigeables pour tous les usages, et les ballons-sondes de météo n'arrivent à atteindre la stratosphère que grâce à l'hélium. L'hélium sert aussi pour les appareils scientifiques qui ont besoin d'être refroidis à une température très proche du zéro absolu, ce qui inclut les appareils IRM et RMN dans les hôpitaux. Ouais, imagerie par résonance magnétique et résonance magnétique nucléaire. Et figure-toi que oui, ces engins consomment de l'hélium car leurs joints ne sont pas tous totalement étanches ou que le moindre problème électrique fait que l'hélium s'évapore brusquement dès que l'intérieur de l'appareil se réchauffe au-dessus de 4 degrés Kelvin. On appelle ce phénomène d'évaporation brusque le quench, et inutile te dire que s'il arrive, ses conséquences sont extrêmement fâcheuses. L'hélium sert dans l'industrie informatique, par exemple pour des appareils qui servent à produire de la fibre optique ou certaines gravures de puces, mais aussi pour construire des disques durs à très forte capacité avec plus de plateaux et une plus grande densité de données. Car à très très très haute vitesse de rotation des plateaux et la distance extrêmement fine entre ces plateaux et les têtes de lecture, l'air ou l'azote sont trop denses, s'échauffent et créent des turbulences. La fluidité de l'hélium permet de faire tourner les plateaux extrêmement vite sans perturber la trajectoire des têtes de lecture. Les constructeurs ont bien tenté de mettre sous vide l'intérieur d'un disque dur, mais l'hélium participe au refroidissement de la mécanique et à sa lubrification. Ces disques durs à très haute vitesse et très haute capacité se retrouvent dans les data centers afin d'arriver à une très forte densité technique de données. Inutile de te dire que ces disques durs sont très stratégiques vu les besoins actuels. Et enfin, l'hélium gonfle les ballons fantasy métalliques, genre anniversaire ou vœux de retraite, en leur permettant de flotter vers les cieux. Ouais, des ballons devenus très à la mode dans les années 1990 car ils permettaient des découpes et impressions fantasy, des enveloppes, et l'aluminium leur donne un aspect chatoyant. Bah figure-toi que la consommation mondiale en hélium pour ces ballons qui ne sont ni très étanches, ni franchement indispensables, a fait poser sérieusement la question de leur interdiction aux États-Unis durant les années 2000. Les médecins, les industriels, les scientifiques et les militaires étaient très chagrins de voir ces centaines de ballons s'envoler comme ça au moindre mariage, partant vers la haute atmosphère. En plus de la perte sèche en hélium, ces envolées groupées brouillent les radars. Et les enveloppes se dégradent très mal dans la nature. Enfant du futur immédiat, comment qu'on trouve de l'hélium sur Terre? Parce que depuis 4 milliards d'années, l'hélium du Big Bang récolté des poussières d'étoiles a eu le temps de s'enfuir de l'atmosphère terrestre. Eh bien, figure-toi que l'hélium terrestre est une conséquence de la radioactivité alpha qui réchauffe le noyau de la Terre. Et que, pour le capter, on l'extrait en même temps que le pétrole et le gaz. C'est en 1903, sur un champ pétrolier du Kansas, qu'extrait pour la première fois cet élément. Et avec l'explosion des ballons dirigeables, les États-Unis ont très vite compris que ce gaz a un intérêt stratégique. Dès 1925, l'Helium Act va en limiter les possibilités d'export et accorder une préférence nationale aux besoins fédéraux. En 1995, les États-Unis vont en libérer son usage commercial, d'où l'arrivée des fameux ballons métalliques fantasy à cette époque. L'hélium a connu une première crise de ressources en 2010, car les infrastructures de son extraction dataient de l'après-Seconde Guerre mondiale. C'est à ce moment-là que les États-Unis, en débloquant leurs réserves stratégiques, se posaient la question d'en réduire les usages civils autorisés. Actuellement, les trois principaux producteurs d'hélium sont pour moitié les États-Unis, pour un tiers le Qatar, pour un dixième l'Algérie et les autres pays pour un dixième. Or, par où passe le Qatar pour exporter ? Mais oui, par le détroit d'Hormuz ! Donc, un tiers de l'hélium, un cinquième du pétrole brut, un cinquième du gaz pétrolier et un quart de la production mondiale d'engrais azotés. Inutile de te dire que la guerre chaude soutenue par Trump donne des sueurs froides à tous les industriels qui ont besoin de ce gaz rare. Donc oui, la moindre idée stupide du grand leader de la plus grande puissance militaire, financière et technologique de notre monde peut faire spectaculairement faire grimper le prix de l'hélium bien au-delà de l'orbite basse. Enfin, du futur immédiat, parce qu'il monte très haut aussi en bourse, il va falloir faire attention à ne plus gaspiller d'hélium.
4: Quant à Donald Trump, comme son homonyme de chez Disney, il manque de calme et de recul. Bref, il gonfle tout le monde.
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0: 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De suite, notre première édition de news pour avril avec l'ensemble de la rédaction Touf et Gabriel. Bonjour Gabriel.
2: Bonjour.
0: Bonjour Touf.
3: Bonjour.
0: Plouf plouf, ça sera toi qui fais la première news. Touf donc.
3: Dans le cadre d'une enquête pour fraude fiscale, Microsoft a donné la clé de déchiffrement BitLocker de 3 ordinateurs au FBI. Car oui, les clés sont stockées sur les serveurs de Microsoft. En clair. Oh, comme c'est sécurisé. Voilà, voilà. BitLocker, BitFlop, ouais.
2: Microsoft Teams va permettre aux États-Unis de donner votre position à votre employeur. Le lieu, la date, l'heure, un pointage in-out en sorte. Cette mise à jour sera désactivée par défaut. Jusqu'à ce que l'administrateur local décide, enfin la direction décide, de l'activer sans possibilité pour l'utilisateur final de le désactiver. Et il est comment ton patron ?
3: On n'est pas des Yankees. Les deux spécialistes tech de la chaîne RTBF XP se sont posé la question si on aura encore des cartes vidéo distinctes du CPU, puisque les cartes mères emploient de plus en plus des APU, donc des chipsets complets, CPU, MMU, GPU, dans la même puce. Est-ce bientôt la fin des cartes graphiques, comme pour les cartes son ?
2: Pierre Lecour revient sur son site minimachine.net sur le choc qu'a été à l'époque le netbook IIPC d'Asus à moins de 300€, pour faire un parallèle avec les nouveaux MacBook Neo à prix très bas. Asus se retrouve plongé par Apple dans la même mouise que celle où l'a mis ses concurrents il y a 20 ans. Avec la différence que l'écran ne fait pas 7 pouces de diagonale et que les composants continuent à coûter de plus en plus cher. Retour de karma !
3: Trump !
2: Roland Moreno a été choisi par l'association de rétrocomputing Silicium pour être leur héros pour l'année 2026. Il est connu notamment pour son invention de la carte à puce, technologie présente sur nos cartes bancaires, cartes SIM, titres de transport, et j'en passe, mais aussi la machine à trucs et autres délires. Son best-seller, la théorie du bordel ambiant, est toujours un classique.
3: The Line, la mégacité linéaire en plein désert que souhaite construire l'Arabie Saoudite, est un fiasco. Étonnant, non ? Mais la monarchie a décidé de convertir le projet en data center orienté IA. Étonnant, non ? Et sinon, l'Iran bombarde les data centers saoudis puisque personne n'a songé à mettre une batterie anti-missile devant un data center.
2: Le SGDSN, le Secrétariat Général de la Défense et de la Sécurité Nationale, a publié sa stratégie nationale de cybersécurité, un plan quinquennal comprenant notamment un socle européen de compétences partagées pour préparer les acteurs aux crises ainsi que de réduire les dépendances technologiques. Bon, c'était déjà un bon début, mais un peu tard vu la quantité de données personnelles dans la nature à cause de services publics qui ont des systèmes d'information défaillants. Coucou France Travail, Passeport, Amélie, Ficoba, la région Occitanie, listing à mettre à jour avant diffuser... Ah merde, fallait pas le dire.
3: Venez comme vous êtes, et peut-être le slogan de McDonald's, mais figurez-vous que la filiale hollandaise a produit une étude très intéressante. Sur le site I Have Been Pwned, qui liste les comptes et mots de passe compromis, Big Mac apparaît 110 922 fois comme mot de passe. Ils ont en gros fait une campagne de pub sur la nécessité d'utiliser des mots de passe solides. De gros mots de passe, taille XXL, et indigeste, avec Coca, frites et sundaes s'il vous plaît.
2: Et d'ailleurs, sachez que la fonctionnalité du mot de passe a 65 ans. C'est en 1961 que CTSS, le système d'exploitation développé par le MIT, introduit la gestion de droits utilisateurs et d'accès par mot de passe. The Register revient dessus avec un court papier d'opinion sur les technologies existantes. On vous rappelle le mot de passe de la vidéosurveillance du musée du Louvre, Louvre, tout en minuscules. Venez comme vous êtes.
3: Réalité virtuelle. Meta le confirme, c'était bien une réalité virtuelle. Après le rachat d'Oculus, de nombreux studios de jeux spécialisés et 80 milliards investis rien que dans le métaverse, c'est la décrue. Fermeture du métaverse en juin, suppression de 10% des effectifs et de ses Reality Labs, fermeture de 3 studios de jeux VR, arrêt de tout développement pour l'appli VR de Fitness Supernatural, fermeture de l'univers VR professionnel. Petite pensée émue à tous ceux qui avaient acheté des villas virtuelles sur des plages virtuelles, plusieurs centaines de milliers d'euros. Le métaverse, c'est les NFT avec des polygones. Meta précise que néanmoins, ils sortiront de nouvelles références matérielles qui auront toujours besoin d'un compte Facebook pour fonctionner. Ah, ok. Il y a de nouveaux abonnés humains sur Facebook, mais uniquement pour les Oculus Rift. Eh bah, c'est vraiment une réalité virtuelle.
2: On ne le répète pas assez souvent, les outils open source sont sous-financés, avec trop peu de monde derrière. Cette fois-ci, c'est l'outil Sudo qui est dans la sauce. Outil qui permet d'accorder à un utilisateur des droits administrateurs limités sur Mac et Linux. Alors oui, j'explique à ceux qui sont sous Windows un OS sécurisé, ça leur parle pas forcément. Un seul mainteneur, même pas à plein temps, avec un budget ridicule et noyé par l'IA Slope. Mon Sudo va craquer.
3: Microsoft fait tomber le support pour les drivers V3 et V4 de ses imprimantes. Dans une prochaine mise à jour, Microsoft, à des fins de sécurité informatique, va laisser tomber le support d'imprimante vieille de plus de 5 ans si le fabricant n'a fait aucune mise à jour du pilote. Cette décision, qui avait été annoncée en 2023, va impacter un grand nombre d'organisations qui verront leurs imprimantes allumées, mais leur système d'exploitation refusait l'impression.
2: Moi, je m'en fous, je redémarre sur Linux pour imprimer.
3: Ah, mais c'est pas une légende. T'es vraiment le dernier de l'équipe sous Windows.
2: C'est pour justement pouvoir en parler. Tiens, à ce sujet, Phil Spencer, le chef de Microsoft Studio et de Xbox, quitte le navire après 38 ans à Redmond, dont 12 ans à la tête de Xbox. Il devait être remplacé par la présidente actuelle, Sarah Bond, mais elle a aussi décidé de quitter le navire. Ce sera donc Asha Sharma, qui était jusque-là dans la division IA de Microsoft, qui prendra la direction de Microsoft Gaming. Bon, j'attends le jour où une mise à jour installera Copilot sur ma Xbox et prendra des captures de mes parties de Dead by Daylight, les postera sur le net en se foutant de ma gueule car je suis toujours nul à esquiver les tueurs, même cette asthmatique d'infirmière.
3: Le noob. Lanty, dans un blog sur son site, met en garde les attaques informatiques contre les IA génératives en s'attaquant au système de LLM, en les bourrant d'informations susceptibles de dérégler l'IA, en donnant des informations fausses. Merci, on vous avait pas attendu. D'après vous, pourquoi est-ce qu'on fait ces news sans céder l'IA ?
2: Fâché avec X, surtout depuis Grok, l'Europe lance son propre réseau social, wsocial.eu. Et non, ce n'est pas un fork de Mastodon, mais de Blue Sky, comme l'autre réseau social lancé par l'Europe, eurosky.social. Avantage, si vous avez déjà un compte Blue Sky, vous êtes déjà sur les deux. 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
0: Les infos reviennent après des trucs qui n'ont que très vaguement à voir.

0: Look Mom, No Computer, Eins Wein Drei. Qui va représenter l'Eurovision? Je crois qu'il va prendre nos 12 points.
1: Total ou par pays?
0: 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L'industrie du smartphone poursuit actuellement deux objectifs de taille. Littéralement de taille. Proposer des écrans de plus en plus grands dans un boîtier de plus en plus fin. Pourquoi une telle fuite dans les trois dimensions? Parce que le marché le demande. Est-ce que cette tendance connaît une limite? Eh ben, à mon humble avis, oui. L'iPhone Air d'Apple ne se vend pas. 5,6 mm d'épaisseur au garrot, 6 pouces et demi de diagonale d'écran, soit 16,64 cm chez qui boit des demi en litre, ce smartphone devait être le nouveau flagship iOS, mais il est très loin de se vendre aussi bien que ne l'espérait Apple. Au point que sa production a été mise en sommeil. Est-ce dû à l'échec graphique du thème iOS 26 Glass ou du manque de nouveautés technologiques réelles? Moi je parie plutôt que cette gamme d'iPhone qui devait relancer la marque refroidit les acheteurs car on est allé trop fin. En gros, le marché n'a même plus la demande qu'avant sur les dimensions physiques. Avec les frimas d'un hiver auquel nous ne sommes plus habitués, j'ai ressorti de la naphtaline un manteau acheté avant l'arrivée de l'iPhone. Ouais, il date. Il avait néanmoins sa poche dédiée au portable. Assez souple. Bah, vous allez pas me croire. Mon très proche compagnon électronique rentrait pile poil dedans, ce qui m'a titillé les méninges. J'ai eu l'envie d'une étymologie pâtissière. On a étalé le volume des smartphones. En gros, oui, les smartphones sont plus fins et plus grands, mais le volume n'a pas tant changé que ça. Vous ne me croyez pas? Allons sur le vénérable, mais toujours très utile, site GSM Arena et comparons les volumes physiques de l'iPhone tel que sorti en 2007, le 8 en 2017 et le modèle actuel, le 17. iPhone 1, 81 cm3. iPhone 8, 68 cm3. iPhone 17, 85 cm3. J'ai arrondi pour que cela soit clair à la radio. Est-ce qu'Apple est un cas particulier? Prenons la marque historiquement la plus vendue en système Android, Samsung, et plus précisément dans leur catalogue, la gamme Galaxy S qui a toujours suivi à la trace de la culotte les iPhones. Comparons donc le Galaxy S tel que sorti en 2010, sous la référence i9000, le Galaxy S7 sorti en 2016, et le Galaxy S25, car à l'heure où j'écris cette chronique, je n'ai pas encore les dimensions du S26 sorti cette année. Galaxy S original, 78 cm3. Galaxy S7, 78 cm3. Galaxy S25, 75 cm3. Bon, ok, j'ai un petit peu picoré les modèles pour arriver à ma démonstration. Je n'ai pas pris les modèles ultra haut de gamme, phablettes, l'échelon intermédiaire avant les tablettes. D'ailleurs, il y en a qui trouvent l'usage des phablettes inconfortable car le pouce du genre humain n'évolue pas aussi vite que les générations de smartphones. Donc oui, sur un manteau d'il y a 20 ans et en tenant compte de la marge de déformation, les poches intérieures restent compatibles avec l'évolution de forme des téléphones parce que le volume ne change globalement pas. Si ce n'est l'ouverture qui est plus assez large pour le veston. Mais bon, dans 15 ans. Si on suit les constructeurs dans leur logique d'écrasement au rouleau à pâtisserie, Apple proposera bientôt des iPhones qui feront 2 mm d'épaisseur, 50 cm de haut et 25 cm de large. Soit il y aura un problème pour qu'il reste rigide, soit il faudra enlever le blindage de la prise USB-C, soit il faudra dérouler son iPad à feuilleter et on ne pourra le charger que sur une cuisinière à induction compatible. J'ai une démonstration que l'argument marketing prétextant une finesse de smartphone plus extrême est arrivé à une limite pratique. Et vous faites partie de ma démonstration. Quasi tout le monde achète une coque et une protection d'écran type Gorilla Glass. Bah oui, au prix auquel le gizmo est vendu, ça serait dommage qu'un coin soit cabossé ou que l'écran soit étoilé. Après tout, on prend des risques rien qu'à déballer son nouvel iPhone. Et ces protections n'ont pas une taille nulle. Mon smartphone fait à poil 8 mm d'épaisseur. Si je le rhabille, ces protections lui ajoutent 2 mm, ce qui lui donne 1 cm tout pile d'épaisseur. Et cela ne me gêne pas plus que ça. Et merde, putain! Ah bah tiens, si je l'ouvre, même sans le vouloir, la taille de la carte mère de mon smartphone est tellement petite qu'elle fait moins d'un cinquième de la surface de l'écran. Il est un petit peu vieux. Ce qui veut dire que le reste est une batterie extrêmement fine. C'est génial pour l'autonomie que la batterie ait pris une telle importance. Elle tient dans la finesse que lui laisse l'épaisseur de l'écran et du fond de coque pour maintenir rigide le smartphone et éviter qu'il ne se plie comme votre pantalon à la moindre contorsion. Sur les laptops, c'est différent. Durant le même laps de temps, nous sommes passés d'une taille moyenne de 15 pouces de diagonale d'écran à 13 pouces en 20 ans. Avec beaucoup, alors beaucoup, beaucoup moins d'épaisseur. Pour arriver à un tel exploit, on a d'abord réussi à rendre les appareils moins chauds, puis on a réduit l'épaisseur des composants, puis les rendre plus économes pour réduire la batterie, puis on a supprimé des éléments mécaniques par du solid state, comme les SSD ou le refroidissement du CPU devenu passif. Puis on a supprimé les stockages de masse amovibles, comme le lecteur de CD-DVD ou celui de disquette. Puis on a soudé les composants au lieu de les rendre amovibles. Puis on a rassemblé les puces en un seul APU, parfois alliant la puce broadband, le CPU, le GPU et la RAM, les rendant inextensibles. Puis on a collé des éléments plutôt que les visser. Puis on a réduit la course des touches du clavier au point de les rendre trop fragiles et irréparables. Apple en a encore des papillons au ventre. Oui, à chaque étape, on a rendu nos appareils bien moins réparables, bien moins extensibles, bien moins appropriables par l'utilisateur. Et côté connectique, on a supprimé la prise EGA par du HDMI, ce qui n'est pas une mauvaise chose. Puis inventé le micro HDMI. La plupart des constructeurs ont supprimé la prise Ethernet, ce qui oblige l'utilisateur à acquérir un dock, une station d'accueil ou un hub à brancher sur sa prise.

0: fragile. La plupart du temps, les constructeurs rendent dépliable la prise femelle, voire comme Fujitsu avec son portable Lifebook, en ont fait un mini transformer avec une petite merveille d'origami mécanique, mais hélas, plutôt fragile. Je reviens brièvement sur les docks et hubs en USB-C. J'ai même été obligé d'en prendre un pour mon smartphone. Pour y brancher non pas un clavier et une souris, quoique cela m'arrive, mais pour avoir à la fois une prise casque micro 3,5 mm conventionnelle et recharger en même temps. C'est clairement une preuve des limites de la miniaturisation, ou plutôt de la réduction forcenée de l'épaisseur. Et tout passer par une seule prise USB-C y crée une saturation de bande passante. Et forcément, un Ethernet gigabit, deux écrans 4K, le clavier, la souris, le smartphone, la webcam, le disque dur externe, l'imprimante et la charge de la batterie en power delivery, on a beau avoir un débit théorique de 10 gigabits par seconde avec la norme USB 3.2, des fois, ça coince un peu. Non, là, je n'ai pas décrit l'installation de mon smartphone, mais avec de plus en plus de smartphones capables de passer en mode desktop et la fusion prévisible entre iOS et macOS, on va y aller très vite. Quoique les fabricants suppriment de plus en plus l'export d'écran en HDMI via la prise USB. Dommage pour la fusion. En fait, ça me débecte pas mal qu'on doive systématiquement acheter avec un laptop soit un hub USB-C combi HDMI, USB-A et Ethernet ou un dock parce que le volume que le fabricant a gagné sur l'ordi, on le prend en double en dock et le fabricant vend évidemment plus cher le laptop fin et marge encore plus avec le dock recommandé. C'est encore une fois ton portefeuille qui va se retrouver nettement plus fin et ton compte en banque plus rouge qu'une semelle de Louboutin. Est-ce vraiment utile que nos laptops fassent moins de 1 cm de hauteur et que nos smartphones moins de 5 mm de hauteur? Pourquoi avoir tant l'obsession du pied à coulisse et du mètre mesureur dans les deux autres dimensions? Alors quel sera l'avenir du smartphone dans sa forme physique? Peut-être revoir la forme justement, arrêter de l'étirer, de l'aplatir comme une pâte ou d'en faire un feuilleté en le pliant. Osera-t-on réduire la taille de l'écran? Cela a déjà été tenté avec les smartwatches, mais ce ne sont que des alternatives à des smartphones pour la plupart des applications. Alors carrément supprimer l'écran? Justement, ça aussi ça a été tenté avec des smartphones concept. Et ces smartphones étaient trop fortement liés à du service en ligne, donc à leur connectivité. Ils n'ont pas réussi ni à se vendre, ni même à convaincre. Pourtant, je l'ai dit dans une précédente chronique, Apple semble reprendre le concept du Pin AI, le wearable connecté qui se pilote à la voix et aux gestes sans afficheur. Cela me rend malheureux car, sous prétexte de faire plus fin, la prise jack a disparu des smartphones. Paraît que se passer d'une prise jack permet de construire des smartphones certifiés IP68, donc résistants 30 minutes sous 50 cm d'eau. Argue foireuse car faisable avec cette prise. Une pièce détachée qui vaudra, alors je sais pas, je dis au hasard, peut-être 70 centimes d'euros au lieu de 60 centimes d'euros. Alors pourquoi les constructeurs de smartphones font disparaître cette prise casque? Parce que depuis qu'Apple a supprimé les prises jack de l'iPhone 7, Apple a vendu des wagons d'AirPods, ces écouteurs Bluetooth au prix premium. Et donc les constructeurs ont suivi en espérant eux aussi décrocher une martingale, qui n'existe que dans les pays riches. Vous serez surpris de découvrir que des modèles Samsung, Motorola, Xiaomi, vendus en Inde, en Afrique ou en Amérique du Sud, sont pourvus de prises jack, mais pas en Europe. Sans cette prise jack, on n'aura plus jamais de récepteur FM ou DAB+ pour capter radio éphémère sans passer par une application. Et mon argument tombe à plat car je suis producteur pour une radio.
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2: Non, laisse-moi, c'est moi qui le fais. Vous êtes sur Radio Éphémère, c'est les news de CPU, ce qui se passe entre deux cycles d'horloge. Nvidia tient à s'excuser pour la démo de leur nouvelle technologie améliorative d'affichage, le DLSS 5. En effet, en l'appliquant au dessin animé The Simpsons, le résultat rendu ressemblait à Eric Ciotti. Le nouveau maire de Nice a plutôt bien pris de ressembler à, je cite, un super-héros super intelligent.
1: Non, plus jamais un coup en traître comme ça, on fait les news comme d'habitude.
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1: 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Gabriel.
2: Joanna Stern quitte le Wall Street Journal. Elle laisse derrière elle une ribambelle de reviews en vidéo en passant par les fonds verts, les parodies de téléachat, jusqu'à s'installer avec une tente pour tester la 5G. Sa dernière vidéo publiée retrace ses 12 dernières années au Wall Street Journal, s'adresse à elle-même en 2014 en expliquant tous les changements à venir dans les 12 prochaines années qui viennent de passer. Il semble qu'elle quitte aussi Engadget et The Verge pour créer un nouveau média.
4: John Perry Barlow a écrit le 8 février 1996 sa fameuse « Déclaration d'indépendance du cyberspace » à destination des politiques souhaitant régulariser Internet à leur morale. 30 ans après, il n'a pas pris une ride. Sinon qu'il faut ajouter des entreprises plus puissantes que les États. Signez avec votre compte Google pour lire la suite.
2: La législation californienne oblige les systèmes d'exploitation à incorporer un système de vérification d'âge d'ici 2027. Sous Linux, Fedora et Ubuntu se sont mis d'accord pour le mettre dans Systemd, qui est déjà une usine à gaz hors d'âge. Évidemment, la communauté open source hurle devant les dangers évidents pour la vie privée. Faut dire que ce ne sont pas des perdreaux de l'année, eux.
4: Après l'implémentation de la vérification d'âge sur Discord, 1,2 téra de données personnelles sont parties dans la nature. Et pour pas arranger les choses, le prestataire de services de vérification d'âge n'était autre que Persona, financé par The Founders Fund, un fonds de Peter Thiel proche de Donald Trump. Au fait, Trump s'intéresse beaucoup à l'âge des demoiselles, ou son nom est toujours gommé des Epstein Files.
2: Lors des attentats de Nice du 14 juillet 2016 qui a fait 86 morts, un journal avait publié la carte d'identité d'une des victimes. 10 ans après, des fraudeurs se faisant contrôler par les SNCF sortent de leur smartphone cette image pour justifier de leur fausse identité. Oui. C'est très très crade. C'est tellement régulier que c'est à se demander si les contrôleurs sont au courant de la combine.
4: Vous avez sûrement lu les mérites d'un travail 996 dans une certaine presse. Qu'on vous explique. 996 veut dire bosser de 9h du matin jusqu'à 9h du soir, 6 jours par semaine. Donc 72 heures par semaine. Comme par hasard, ce sont surtout des boîtes dans l'IA ou celles d'Elon Musk qui poussent le 996. Une nouvelle norme qui ravit tant certains chefs d'entreprise et investisseurs. Les mêmes qui disparaissent le jeudi après-midi pour aller jouer au golf et qui prennent des pauses de 3 heures pour déjeuner. Sont pas près du burn-out, eux.
2: La nouvelle version du kernel Linux ne sera pas la 6.20 mais la 7.0. Linus Torvalds explique qu'il est confus par les gros nombres, donc on passe directement à la dénomination 7.0. La rédaction note qu'avec l'âge, son nombre de gros mots par commit diminue. Il est où l'époque du
5: NVIDIA, fuck you!
4: La CNIL a envoyé plusieurs mises en demeure à des fournisseurs de services dont SFR, Darty, OVH Cloud concernant leur politique de cookies sur les bandeaux d'information, après plainte de l'association Pure, association pour un RGPD respecté. L'association pointe une ineffectivité du retrait du consentement qui rendrait illégale l'intégralité des bannières de cookies existantes. Octave Klaba, PDG d'OVH Cloud, affirme avoir utilisé un service externe qui buguait et avoir fixé ce bug et internalisé pour faire ça en propre lieu au lieu de sous-traiter. Et bah vous savez quoi ? Sur notre site cpu.pm, on est en règle sans avoir de bandeau. Pas de tracking, pas de soucis, magique !
2: Microsoft innove une fois encore dans la sécurité, ben oui ! En forçant l'intégration de Copilot dans Notepad depuis février, Microsoft a tout simplement introduit une faille de sécurité très dangereuse dans Windows 11. C'est fabuleux, l'IA ! Si vous ne la voulez pas, fuyez !
4: Quel génie ! Une pub du Super Bowl montrant des caméras Ring, capables d'identifier et de suivre un chien à travers tout un quartier grâce à l'IA, a déclenché une polémique aux États-Unis, toujours secouée par les méthodes ultra-violentes et intrusives de la police anti-immigration ICE. Sous pression et jugée inquiétante sur les dérives de surveillance, Amazon a abandonné son partenariat avec Flock, relançant les critiques sur les technologies.
2: Encore une idée de génie. Un journaliste spécialisé IA est floué en utilisant un outil IA croyant extraire des phrases d'une discussion qui concernait un agent IA énervé d'avoir eu son commit rejeté en supposant l'être à cause qu'il est une IA et qui s'est vengé par un poste violent contre le modérateur humain.
4: Attends, tu me la refais.
2: Donc un journaliste spécialisé IA est floué en utilisant un outil IA croyant extraire des phrases d'une discussion qui concernait un agent IA énervé d'avoir eu son commit rejeté en supposant l'être à cause qu'il est une IA et qui s'est vengé par un poste violent contre le modérateur humain. T'as capté ma gâtée ?
4: Oui, mais ça me faisait rire de te voir galérer. L'idée était rigolote. Contrôler son robot d'aspirateur DJI Romo avec une manette de jeu. Sami Azdoufal décide de se lancer dans le projet en vibe coding et découvre par hasard que l'API du fabricant DJI n'est pas du tout sécurisée. Résultat, il avait potentiellement la main sur 7000 robots aspirateurs dans 24 pays. Si c'est connecté à Internet, forcément, c'est pas sécurisé. Bref, n'achetez pas du DJI ou tout objet qui est inutilement connecté à un data center.
2: Le pape Léon XIV demande à ses prêtres, curés et autres chanoines de ne pas utiliser ChatGPT ou toute autre IA pour rédiger prières et homélies. Veuillez croire, c'était ça le djihad butlérien. J'avoue que j'ai pas compris cette phrase, faut vraiment que je me mette les films d'une avant la troisième.
4: Bouygues Telecom innove. Désormais, leurs forfaits mobiles sans engagement ont des frais de résiliation de 5 euros. Le monde des commerciaux télécoms est toujours aussi merveilleux et créatif.
2: Les sites Speedtest et Down Detector ont été revendus à Accenture. Oui, oui, ils existent encore. Le principe de ces sites étant en accès libre, je me demande comment ils vont le rentabiliser.
4: Bruxelles comporte plus de lobbyistes tech déclarés qu'il n'y a d'eurodéputés. La preuve que l'Europe fait très très peur aux grosses boîtes américaines et chinoises. Merci l'Europe. Bruxelles, je t'aime, Bruxelles, je t'aime.
2: Charles Bennett et Gilles Brassard, deux pionniers de l'informatique quantique, ont reçu ensemble le prix Turing. L'Américain et le Canadien avaient proposé en 1984 un protocole de chiffrement permettant d'échanger des clés secrètes sur un canal non sécurisé. Méthode basée sur la physique quantique, plus exactement sur le phénomène d'intrication. Son petit nom est BB84 et non, vous n'êtes pas encore prêt à l'utiliser pour consulter votre compte bancaire.
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0: Bruxelles, je t'aime, par Angèle. Oh oui, j'aime l'administration européenne. 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Et avant de continuer avec le courrier des audilecteurs, je tiens à dire que Radio FMR a été secouée par la disparition soudaine de Fabrice Serin, alias Digitro, à l'âge de 57 ans. Il a longtemps contribué au mythique magazine Abus Dangereux, dont il assurait la version radio, a cofondé le disquaire Vicious Circle, et sa programmation musicale, capable de lier mauvais goût assumé et futures tendances de l'underground, ont fait les bonheurs de nos vendredis soirs. La radio a été en petite délégation pour la cérémonie d'hommage à notre camarade qui s'était impliqué dans nombre d'associations, aussi bien sur l'organisation de soirées, de randonnées cyclistes, ou même quand il passait chez Tout Libre et au Capitole du Libre. Comme me l'a dit Pierre Rogal de la direction de la radio, le pâté croûte va se sentir bien seul sans Fabrice. Parce que oui, le rituel pâté croûte des réunions animateurs de la radio qu'on avait tourné en gag en septembre dernier, c'était surtout lui qui s'en régalait. Mais outre qu'il était gourmand, il était gentil, discret, bienveillant et d'une curiosité insatiable. À cause de toi, je me suis retrouvé dans le cordon de sécurité à contenir 500 furieux face au sexy sushi, les trois filles à poil sur une mini-scène. Éprouvant, mais drôle. Fabrice, tu nous manques sérieusement et le monde va être bien triste sans tes sélections auditives. Et j'ai un mal fou à ne pas retenir mes larmes en écrivant mon prompteur. Jingle. Le petit truc chez vous, audilecteur, qui fait toujours un bien fou à lire, c'est ce que vous pensez de notre émission. MMU Man sur Mastodon a fait ce triste constat.
1: CPU, faut vraiment que je reprenne le footing, j'ai plus le temps d'écouter.
0: Ben perso, moi j'écoute la concurrence durant mes sessions de claviering, par exemple l'émission radio Underscore sur Radio Mega par un certain MMU Man. Don Mescalito sur Blue Sky a découvert notre émission suite à notre interview de Mr. Fox et s'en plaint.
2: En tout cas, pas bravo pour votre jingle, je l'ai toujours dans la tête.
0: Opération verre d'oreille parfaitement fonctionnelle. Anthrax sur Mastodon réagit à notre chronique sur le CVE Slop.
1: Bien joué Dascritch, le jeu de mots sur le logiciel libre qui est faussement gratuit. Ou est-ce juste que c'est l'accent toulousain ?
0: Oui, il a écrit faussement, F-O-S-S-E-ment, en référence à l'abréviation anglaise FOSS, Free and Open Source Solution.
2: Oui, c'est l'accent.
0: À propos de... Oui ?
1: Je te refais la fin un peu plus avec l'accent toulousain.
0: De... Non, Gabriel, ça va parfait.
1: Ou c'est juste l'accent toulousain.
0: À propos de notre émission sur le musée du jeu vidéo de l'association MO5, 19e TOC sur Blue Sky, Sextasy.
1: On peut même jouer à Bomberman à plusieurs, et ça, si c'est pas génial, hein ?
0: Mikko Hipponen, l'une des grandes légendes des hackers White Hat, nous a mentionné sur LinkedIn, puisque nous l'avions mentionné dans notre émission sur les musées informatiques pour son musée de malware.
3: Classe !
0: Toujours sur notre émission double sur les musées informatiques, encore une super émission dit YTH sur Linux en détaillant
2: où on apprend plein de trucs, se rappelle de plein d'autres et on regrette de ne pas avoir été là le jour où un membre bien intentionné de la famille a nettoyé les vieilleries dans la salle info de ma grand-mère avec entre autres un Apple IIe et un ZX81 en parfait état avec imprimante, double lecteur de disque 5 pouces écart et d'autres accessoires pour, dont une console tellement vieille que je n'y ai jamais joué, je n'ai même pas le nom. Bah, avec du bol, ça n'a pas juste terminé à la poubelle, mais personne ne se rappelle.
0: Hélas, je fais aussi parfois trop bien le ménage dans certaines de mes étagères, mais pas toutes, heureusement. Sur Mastodon, Fred, sur sujetlibre.fr, nous fait la propagande.
1: Il y a un truc cool le jeudi, c'est que l'émission radio CPU du jour est téléchargeable et que je peux l'écouter presque entièrement en rentrant chez moi, j'adore.
0: Et suivant votre navigateur web et votre connexion, vous pouvez nous télécharger en MP3 qualité podcast ou en Ogg Vorbis qualité broadcast, comme à la radio, enfin, avant que ça parte en FM. David Bunker nous a retrouvés sur Mastodon, nous l'avions reçu dans notre release EX114 Design Spéculatif, Biotech et Algorithme Prédictif. C'était la première émission produite par Élise Rigaud, et pour son interview, Élise était allée à Londres. À son retour, elle m'a fait des yeux énormes. Mais en fait, il connaît très bien l'émission. Et c'était un très beau souvenir de voir sa tête. David est actuellement project lead sur le projet d'auto-hébergement chiffré CryptPad. Classe. Loïc Lacombe a réagi sur Mastodon à notre chronique sur le Powerball.
2: J'ai toujours ma Powerball de l'époque. Elle m'a encore servi récemment quand je me suis mis au piano et que j'ai dû me renforcer les doigts et les poignets.
0: Donc, astuce pro tip, ne défiez pas au pouce de fer un pianiste, sauf si vous êtes bassiste dans un groupe de métal. Christian Busquet m'a demandé en contact sur Ponos, justement le lendemain de la diffusion de l'émission sur les réseaux sociaux professionnels, et c'était accompagné de ce message.
1: Pas vraiment une demande de connexion, même si... Mais bravo pour CPU, émission que j'adore et que j'écoute en podcast. Bravo.
0: Sur Mastodon encore, TTH nous a écrit...
2: Je viens de lire ton excellent article de la saga sur les FPGA, et ces quelques lignes m'ont interpellé.
0: Aux États-Unis, une formule mathématique est parfaitement brevetable, et d'ailleurs, de tels brevets reconnus par leurs tribunaux. Tribunaux qui ne sont pas particulièrement tendres dès qu'on bafoue la propriété intellectuelle.
2: Et dans mes lointains souvenirs, il y a eu une patent battle autour de l'utilisation de l'opération logique XOR pour l'affichage du curseur dans les interfaces graphiques. Je pense que tu pourrais bien nous faire une rubrique là-dessus.
0: Et ça fera peut-être tilt pour ceux qui ont connu les tout premiers Mac monochrome. Suite à notre chronique sur le front de libération des FPGA, Martoni sur LinuxFR nous a écrit
1: « Merci pour la citation, je serais ravi de vous rencontrer un jour, mais j'avoue que Toulouse, c'est loin de l'Alsace. »
0: Mais la bière tient toujours, ou une bouteille de Pinot Gris d'Alsace. Toujours sur LinuxFR à propos de notre première partie sur l'arrivée de l'IA générative dans le doublage au cinéma, Gilles Cotte nous a écrit sous le titre « Merci, pas du bout des lèvres ».
2: J'ai écouté hier après-midi, c'était passionnant, on apprend plein de trucs, des premiers animés français au livre de la jungle.
0: Mille merci aussi à nos invités qui veuillent bien répondre, ce qui nous force à faire attention en préparant, mais il m'arrive de lâcher avec enthousiasme en plein milieu d'interview des bourdes assez énormes. Je tiens à faire un salut amical à Sylvain Attiel, qui a eu une riche carrière radio à RTL, Sud Radio, Radio France et Toulouse FM, dont il fut d'ailleurs le directeur, et il est actuel président de l'école de journalisme de Toulouse. On était allé enregistrer avec lui à Toulouse FM en 2020 pour parler de son livre « Conquérant des ondes » sur la plus puissante radio privée d'Europe dans l'entre-deux-guerres, Radio Toulouse. On avait appelé l'épisode « Citizen Trémoulé », il avait adoré le titre. Il vient donc de sortir la suite de son livre « L'histoire secrète des grandes radios pyrénéennes », donc sur Radio Andorra et Sud Radio. C'est chez Priva et j'ai hâte de le lire. Et sur LinuxFR, nous annoncions la journée portes ouvertes du Theta Lab à l'occasion du IOHD 2026 qui a eu lieu samedi 28 mars. TTH, pilier du Theta Lab, nous a apostrophé.
2: Et peut-on espérer l'enregistrement en mode micro-trottoir d'une séquence future CPU dont le thème se retourne de la vision de ce qu'est un hackerspace dans le grand public?
0: Et là, on est où là? Et la dernière vient de notre boîte email, c'était un retour du courrier de janvier.
1: Hello Dascritch, c'est avec plaisir que j'ai écouté, toujours dans le bus, le CPU EX228 Lost Plus Found janvier 2026 et que j'y ai découvert une anecdote sur notre rencontre fortuite dans ce même moyen de transport. Je dois dire d'une part que je n'étais pas conscient d'avoir une mine un peu triste et d'autre part que CPU n'était pas mis en valeur comme il se doit sur Spotify. J'ai maintenant corrigé le tir sur ces deux aspects. 1. En écoutant CPU sur Apple Podcast. 2. En souriant car... Oui, en 2026, nous avons besoin d'une bonne dose de bonne humeur. Longue vie à CPU!
0: Merci et à plus dans le bus!
2: C'est quoi la bonne humeur? 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

0: Cat's Eye, Internet Girl. D'ailleurs, vous savez pourquoi on entend tout le temps It's a Kinney sur le morceau ? Bon, si je vous dis que vous avez compris, elles parlent de leur présence sur les réseaux sociaux, et si je vous dis que les mecs sont lourds ? Ben, The Kinney, c'est un concombre, et tout simplement, c'est Sus ma bite. Ceux qui participent à l'émission savent que depuis que je fais CPU, je surécris mes textes, alors que pendant 20 ans, j'étais très souvent en impro. Pourquoi je le fais ? Parce que quand on parle tech, donc, qu'on a besoin de précision, il vaut mieux éviter l'impro, sinon on perd le rythme à trouver les mots justes. Ensuite, on fait parfois des chroniques enregistrées sur plusieurs semaines, comme nos spéciales Halloween. Le final de la dernière a été enregistré entre août et octobre. Une fois le texte à moitié enregistré, il faut éviter de le modifier. Ensuite, les textes sont écrits à l'enregistrement pour des questions d'accessibilité. Et faute de faire des piges de nos interviews, on a systématisé l'écriture à l'avance des chroniques pour être absolument certain d'avoir une version écrite. Il faut aussi penser au SEO, mais aussi aux gens qui font le choix de ne pas écouter mais préfèrent lire. Ceux qui s'amusent pendant la réunion mensuelle d'objectifs, ceux qui lisent quelque chose en berçant bébé, ou encore nous-mêmes, quand on ne veut pas écouter, mais retrouver si un sujet a déjà été abordé dans l'émission. Et enfin, un bête constat, quand j'improvise, je casse mes propres vannes. Il y a d'autres animateurs de l'émission qui ont testé, ça marche pas non plus. Inconvénient, il ne s'agit pas de lire un texte écrit au micro, mais de le dire. Et pour avoir travaillé avec des comédiens, croyez-moi que ce n'est pas donné à tout le monde. Pour ceux qui nous suivent par podcast, ils ont remarqué que depuis février, notre flux comporte enfin l'ensemble des émissions. Mais avec une limite, seules les 100 dernières ont une description complète. On limitait la taille de notre flux podcast pour des raisons de taille acceptables par certains redistributeurs et certains logiciels lecteurs. Autre chose, nous enregistrons très largement en avance nos émissions, ce qui nous donne du retard sur les news. Bah oui. D'ailleurs, je crois que vous l'avez compris, on enregistre les segments de certaines émissions dans le désordre. Et enfin, suite à une remarque sur LinuxFR, on nous a demandé pourquoi nous annonçons nos émissions dans les journaux, donc en page intérieure de LinuxFR, plutôt qu'en news, donc sur la page d'accueil de LinuxFR, contrairement par exemple aux émissions Projet Libre. Parce que justement, LinuxFR est très orienté informatique libre, alors que nous souhaitons ne pas faire l'impasse de traités, de logiciels commerciaux, privateurs ou de vieilles bécanes, ou même de trucs qui sont complètement what the fuck, comme le jeu qu'on a fait pour Noël, ou prochainement une émission exclusivement bouffe. Je reviens dessus en plus explicatif sur LinuxFR, suivez le lien dans la page coulisses de cette émission, sur la page web cpu.pm/241. Et si vous voulez ne jamais manquer un épisode, il vaut mieux soit s'abonner au podcast de l'émission, soit s'inscrire sur notre newsletter. N'hésitez pas à nous donner un petit coup de pouce sur les réseaux sociaux et vos apps de podcast en rediffusant, likant, mentionnant. C'est frustrant de vous le demander, mais il devient de plus en plus dur de s'y faire remarquer face à des fermes d'Iaslope. Alors que nous, toutes nos émissions sont bio. C'est CPU, l'émission Carré Petit Utile de Radio FMR, et nous sommes en mode Lost and Found. Et justement, on en parlait tout à l'heure qu'on serait à l'IOHD 2026, donc à l'International Open Hacker Space Day. Et nous sommes donc au régional de l'étape, au Theta Lab, depuis Topic, donc depuis le 96 rue Bourbaki. Et je suis donc avec Benoît, qui connaît un petit peu le lieu. On a déjà enregistré ici.
1: Oui, tout à fait. La température est fraîche, mais l'ambiance est bonne. On a commencé avec une petite conférence introductive sur le concept même de hackers qui ne sont pas de méchants pirates, mais de très gentilles personnes qui nous accueillent. Et on va bientôt aller faire un peu de soudure pour apprendre à éteindre des télévisions.
0: Ah, la TV Bigone, un grand classique. Et donc, eh ben, il y a Touf qui découvre le lieu pour la première fois.
2: Absolument, et je trouve que c'est vraiment un super lieu, c'est assez surprenant. On voit plein de gens différents, plein de démarches différentes. Un monsieur qui fait de la musique, on voit du beau, on voit pas que du technique, c'est intéressant.
0: C'était ça qui t'avait surpris dans le concept, c'est qu'il était aussi question d'art.
2: Ouais, exactement. Et j'avoue que c'est vraiment le côté qui me plaît beaucoup. Voilà, il y a des machines folles qui sont faites par des gens qui, je pense, sont tout aussi fous, mais c'est ça qui fait la beauté de la chose. Ben voilà, c'est une excellente ambiance, très très chouette.
0: Tu as déjà pu discuter justement avec l'animateur donc de l'atelier lockpicking. Il y a aussi donc une installation artistique où on joue avec des samples et des petits peu, et c'est un jeu de plateau en fait. Voilà, faut dire les choses, et plein d'autres choses. On est en début d'après-midi, On va voir un petit peu ce qui va se passer. On a aussi nos calendriers, hein, et on a déjà des enregistrements dans les pattes. Donc on est un petit peu en fin de pile. Mais néanmoins, le truc que vous aimeriez faire là de suite, toi, je crois que tu veux te barrer de suite là.
1: Non, moi je veux aller souder parce que c'est rigolo. Mais j'ai regardé le programme, il y a plusieurs autres conférences intéressantes. Et c'est pas rediffusé sur Internet, alors il fallait venir. Dommage pour les gens qui sont pas venus.
0: Eh bah oui, bah c'est le principe, hein. Il vaut mieux être là pour faire justement le truc. Qu'est-ce que tu aimerais faire, Touf, de ton côté ?
2: Moi, j'aurais aimé faire l'atelier de lag picking. Et puis, j'ai envie de voir aussi la session de live coding.
0: Oui, de live coding par Nina, effectivement.
2: Exactement. Donc voilà, en espérant que je puisse.
0: Et attention, hein, on a des auditeurs. Hein, y en a qui nous reconnaissent à la voix.
2: Surtout la mienne.
1: Tout à fait, c'est du live coding musical. Donc elle compose algorithmiquement une mélodie et des rythmes.
0: Et elle va bientôt faire une émission normalement pour CPU, justement pour discuter tout ça. On en reparlera. On fera justement probablement un enregistrement en public avec démonstration technique et performance. Et ce sera retranscrit de notre côté.
1: Il y a aussi une petite touche de rétro-computing, ce qui me fait toujours plaisir, puisque un participant a amené de l'électronique moderne à un FPGA qui émule des vieux micro-ordinateurs des années 80 sur lesquels il joue des démos. Et ça, c'est chouette.
0: Et on ne va pas revenir dessus, on a fait 3 heures d'émission déjà là-dessus, mais c'est, tout le monde a kiffé, donc c'était super. Plein d'autres choses, et c'est dommage que vous ne soyez pas là, ou peut-être que justement vous étiez là et vous avez pu discuter avec nous. On en reparlera prochainement. C'était CPU, le programme Carré Petit Utile de Radio Éphémère. Dans la série Lost and Found, release 241, avril 2026.

Pour cette release, l'équipe est composée de Benoît, Touf, Gabriel, Daskritch et Enflammé. La release a été shippée avec les moyens techniques de CPU. Un segment de l'émission a été enregistré depuis le Topic pour la journée portes ouvertes du Theta Lab. L'intégralité du programme, des extraits et nos sources sont disponibles sur la page web de l'émission cpu.pm/241. Vous pouvez commenter et partager, les chroniques et interviews sont en licence libre, c'est donc là pour ça! Prochaine release, nous vous donnons rendez-vous jeudi 7 mai dans 15 jours à 11h. Et si vous nous écoutez sur Radio FMR le jeudi en direct, il est midi, nous retrouvons Monique Blanquet. Monique à qui il faut que j'explique que Look Mum No Computer, c'est un hacker qui va te défriser l'Eurovision. 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

0: Bonjour, il est l'heure du magazine culturel L'Impromptu sur les ondes de radio FMR, la fréquence 89.1 MHz, sur Internet, dans le monde entier et en DAB+, canal 7C. Et aujourd'hui, dans cette émission, nous ferons un retour sur un reportage réalisé sur le site de la Galerie de la Cascade à Salles-la-Source. C'est en Aveyron et nous avons eu l'occasion d'aller voir le finissage de l'exposition « Entretemps » de Philippe Lamy. Et sur ce temps de finissage, on a également échangé avec Jean-Luc Faux, artiste mais également président de l'association. On va s'imprégner de l'ambiance, de l'atmosphère de ce lieu. Et vous entendez des bruits d'eau, parce que de cascades il s'agit bien sûr. Nous voilà sur le site de la Galerie de la Cascade à Salles-la-Source. On vous en a déjà parlé à la radio en annonce de l'exposition de Philippe Lamy qui est à mes côtés. Philippe, bonjour.
1: Bonjour.
0: Dans toute l'actualité de ton exposition qui se termine aujourd'hui, je te demanderai ton sentiment sur ce lieu tout à l'heure. Il est dimanche, il fait très beau, nous sommes en Aveyron puisque ce lieu est sur un territoire qui est celui de l'Aveyron précisément et il y a un site qui est la cascade de Salles-la-Source. La cascade, c'est quelque chose d'incontournable, je dirais, ici, sur ce territoire. Et un lieu avec un projet associatif qui s'est développé depuis quelques années. Et pour nous parler, c'est une galerie associative. On pourrait dire en milieu rural, bon, c'est des formules consacrées. En fait, on va évoquer l'historique de ce lieu. Et la ligne artistique et le parcours personnel du président de l'association qui organise tout le projet associatif, c'est Jean-Luc Faux. Jean-Luc, bonjour.
1: Bonjour.
0: On s'est parlé l'autre jour par téléphone et là, c'est in situ sur ce
1: en
0: site.
1: Live.
0: En live, voilà, tout à fait. Donc Jean-Luc, cette association, elle s'est créée il y a quelques années.
1: Elle s'est créée en juin 2022. Avec l'objectif d'organiser des expositions d'artistes contemporains, qu'ils soient peintres, sculpteurs, photographes, vidéastes, etc. Mais avec une nette inclinaison pour la peinture, qu'elle soit figurative ou abstraite. Ça, on pourrait dire que notre ligne, c'est plutôt de soutenir la peinture.
0: Oui. Vous êtes vous-même peintre, artiste, vous êtes peintre.
1: Oui.
0: Et je dis artiste, mais à bien des égards, puisque dans votre parcours, vous avez pratiqué un autre art, qui est l'art culinaire, avec un restaurant à Rodez, Goût et Couleur.
1: Goût et Couleur, donc l'intention est dans le nom. Et on est resté étoilé 16 ans, jusqu'à ce qu'on vende, avec encore l'étoile d'ailleurs. Et on est passé à autre chose, donc on s'occupe plutôt de cet art plastique, comme
0: oui.
1: Si mal nommé. On s'occupe de cette galerie et puis aussi un peu de la galerie réplique à Rodez.
0: Ici, on est donc sur le site, il y a le village et vous habitez ici, enfin à Saint-Trotz-Lumoine, à côté.
1: La plupart des gens sont plutôt locaux, effectivement. Alors moi j'habite pas loin.
0: Je précise que le président d'honneur, c'est Benoît Decron, ancien directeur du musée Soulages.
1: C'est ça.
0: Et qui a donc des affinités avec tout un milieu. Et parmi les gens de l'association, il y a pas mal d'artistes aussi.
1: Oui, après c'est pas vraiment un collectif d'artistes au sens où on n'est pas forcément censé exposer à tour de rôle, etc. quoi.
0: D'accord.
1: On est plus ouvert sur des artistes qui ont été peu montrés ou pas du tout en Aveyron. Mais comme on veut garder un ancrage local, la dernière exposition de l'année se fait avec souvent un Aveyronnais. Et l'exposition collective à thème, dont la prochaine édition commence très bientôt, le 1er mai, celle-ci, on mélange des artistes venus d'ailleurs et des artistes locaux.
0: Oui, c'est une récurrence de cette exposition collective, c'est un rendez-vous.
1: On en fait une par an.
0: Une par an, avec une thématique. Et cette année, précisément, la thématique, ce sera Mais où vont les chemins de traverse ? Vaste programme.
1: Oui, oui, oui. D'ailleurs, on ne cherche pas à répondre à la question, puisque ce qui
0: c'est
1: nous intéresse, c'est la question et le cheminement. Mais où ça mène, finalement, il vaut mieux rester un peu elliptique.
0: Oui, comme ça, ça garde un champ de possibles. Donc l'exposition, elle sera inaugurée le 1er mai et elle durera jusqu'au 21 juin prochain. C'est des dates symboliques, ça, hein, le 1er mai, la fête du Muguet et à Salles-la-Source, en plus.
1: À Salles-la-Source, il y a une fête du Muguet qui dure depuis très longtemps.
0: Oui. Oui.
1: Donc on va être intégré à cet événement qui draine pas mal de monde, puisque le 1er mai, il n'y a pas beaucoup de choses à faire.
0: Mais tant mieux, c'est fait pour.
1: Absolument.
0: Vous n'êtes pas boulanger, vous n'êtes pas... Hein, donc voilà, on peut ne rien faire ce jour-là, ou en tout cas, justement, visiter Salles-la-Source, les expos. Alors cette exposition, elle rassemble 13 artistes. Ça fait beaucoup quand même. Hein.
1: Oui, mais...
0: C'est une ou deux pièces chacun ? Comment ça se passe ?
1: Non, c'est pas limité. Non, ça va de 2 à 7 ou 8. Ça dépend de la dimension. Parce qu'il peut y avoir un carré avec 6 petits formats, 10 petits formats.
0: Enfin, oui.
1: Il y a quand même une vidéo. Elle ne sera pas forcément sur les murs. Il y a 2 sculpteurs, une installation. Je peux vous citer les
0: exposants. Oui, on
1: les
0: peut
1: exposants,
0: les citer, hein. Parce qu'ils ont chacun un univers bien particulier.
1: Voilà, Anne Valkenborg, qui vient de Bruxelles, où elle est prof de gravure, elle présente ses gravures puissantes et délicates. Alors Guy Souniac, lui, c'est celui qui habite le plus près, il est à 3 km, avec un pointillisme flamboyant, on pourrait dire.
0: Oui, ses œuvres sont très, très... Oui, c'est du pointillisme, oui.
1: Igor Boyer, qui est là en sérial sérigraphe, il a un atelier de sérigraphie et il fait beaucoup de choses, de la musique, du...
0: Enfin, c'est plein, le punk de l'étape.
1: C'est un peu... oui, il y en a un autre.
0: Ah, il y en a un autre, d'accord.
1: Alors Christophe Hasman, ça c'est autre chose, c'est le sous-directeur du musée Soulages, qui va nous montrer des grandes photos qui scrutent le détail des cheminements. Jean-Claude Leroux, qui accessoirement est le trésorier de l'association, avec ses peintures savantes et ironiques. Lucera Noval, qui nous vient du Gers et qui est d'une famille de réfugiés espagnols. Elle peint la mémoire des chemins de l'exil.
0: Des républicains espagnols.
1: Voilà.
0: Ouais.
1: Alors Jean-Luc Faux, je ne sais pas trop ce qu'il fait, mais... oui, des tableaux cheminants entre transparence et contraste. Je vois qu'il est écrit sur le descriptif. Marie-Claude Cavagnac, qui est secrétaire de l'association, va nous montrer ses paysages poétiques et oniriques. Alors Papillon, ça, ce serait aussi le
0: c'est
1: punk.
0: C'est le second punk,
1: le second
0: ça,
1: punk,
0: oui.
1: Ouais. Ouais. Un touche-à-tout installateur qui répond à tous mes mails en parlant de l'exposition sur les chemins de travers. Mais il aime un peu de travers, c'est vrai.
0: Ah,
1: mais
0: oui.
1: Il aime bien qu'on dise
0: c'est
1: ça.
0: C'est amusant. Hein, oui, c'est déjà une traverse. C'est déjà un positionnement.
1: Pascal Plumaille, elle vient du lac du Salagou avec des gouttes de verre enchantées en suspension. C'est une installation pleine de poésie. Patrick Kérou, des photos architecturées chargées d'émotions. Diabolo Bohème, elle a une vidéo qu'on va montrer. Et enfin, Jules Stromboni, alors lui c'est le local de l'étape, parce qu'il va s'installer dans le local en dessous de la galerie. Et donc, c'est un sculpteur sur bois qui fait un très beau boulot. Ça fait pas longtemps qu'il a commencé, il a fait de la BD avant. Lui, c'est vraiment le circuit ultra court.
0: Et alors le lieu, parlons un peu du lieu, décrivons-le, parce qu'on l'a décrit, c'est décrit dans le texte, mais on y est là, in situ. Alors en fait, il y a plusieurs salles d'exposition.
1: Voilà, c'est en partie le lieu qui nous a motivés.
0: Il a une histoire, ce lieu.
1: Oui, c'était l'hospice de la Filature, qui était la méga entreprise de Salles-la-Source, évidemment qui n'existe plus depuis fort longtemps. Donc l'hospice est devenu une espèce de maison de retraite par la suite. Et il y a 40 ans, pas loin, la maison de retraite a déménagé à Cougous, donc à 3 km. Et ce lieu est resté un peu à l'abandon. Il y a eu des soucis un peu pour tous ceux qui ont eu des projets. Il y a eu des soucis par rapport à la géologie parce que il était déconseillé de rajouter beaucoup de poids au bâtiment parce que le sol n'était pas forcément
0: Ah oui.
1: suffisamment
0: Ouais.
1: stable. Du coup, les projets ont été abandonnés les uns après les autres. Et là, en fait, plutôt que il y a une étude pour faire quelque chose qui traite tout le bâtiment, mais on sait que ça prend des années. Donc actuellement, la mairie a décidé de faire des conventions d'occupation avec, nous d'abord, on a commencé. Ensuite, il y a un artiste qui est juste au-dessus maintenant et qui fait des ateliers de temps en temps ouverts au public. Il va y avoir le sculpteur en dessous. Donc petit à petit,
0: Il y a un pôle qui se crée là.
1: voilà. Alors on pourrait dire que c'est un peu bricolé parce qu'après chacun se débrouille pour aménager son local. Mais en définitive, en ce qui nous concerne en tout cas, c'est un espace absolument génial, voilà.
0: Eh oui.
1: Il est ouvert sur la nature, il y a toute la baie vitrée qui nous amène du soleil, des fois un peu trop, mais bon, on ne va pas non plus,
0: Ouais.
1: surtout à la sortie de l'hiver, là. Ensuite, on a une autre salle, et puis deux petites salles, une qu'on appelle la boutique, parce qu'on peut y mettre des livres, des
0: Documentation sur les
1: multiples, de la
0: expos.
1: documentation, etc. Et puis on profite aussi de quelques réserves qui nous permettent de stocker des choses.
0: Je précise que d'un point de vue pratique, il y a un parking vraiment en dessous, donc ça, l'accès, c'est
1: Voilà, juste à
0: sympathique.
1: côté, c'est.
0: Alors, c'est une galerie associative, donc c'est une. Vous êtes bénévole?
1: Oui, il n'y a aucun salarié, non.
0: Par contre, vous vendez des œuvres et il y a, vous
1: Voilà,
0: pouvez.
1: jusqu'à maintenant, notre modèle économique, c'est les adhésions, les dons, quand il y en a, il y en a un peu, et 25% sur les ventes d'œuvres. Et pour les 2 premières années, ça a plutôt très bien marché. Donc on arrive à se passer de subventions. Enfin, on a juste une subvention de la mairie. Mais par exemple, en 2024, donc il y a 2 ans, on avait eu 3 000 visiteurs avec 160 euros de subvention, ce qui fait qu'on doit être un des meilleurs rapports qualité-prix en termes
0: Ben oui, tout à fait.
1: d'espace culturel. Bon,
0: Effectivement.
1: par contre, au niveau des ventes, il y a un petit souci depuis un an quand même.
0: Oui,
1: Mais
0: c'est
1: il paraît que
0: peut-être.
1: c'est général. Bon.
0: Bon, il faut être confiant et attendre que les
1: Voilà.
0: choses se présentent mieux. Globalement, vous êtes satisfait quand même. On parlait de la fréquentation. Bon, ces 4 ans d'existence, l'équipe d'artistes qui a investi le lieu, elle s'étoffe d'année en année, j'imagine. Est-ce qu'il y a des résidences prévues? Vous pouvez accueillir un artiste, ces fameuses résidences d'artistes hein, qui sont un peu planifiées un peu partout et qui sont.
1: On y avait pensé, mais il y a le problème du bâtiment qui ne doit pas être habité la nuit, entre autres.
0: Ah, vous ne pouvez pas faire un hébergement, voilà, c'est ça.
1: Voilà.
0: Il y a des contraintes comme ça, ouais, d'accord.
1: Voilà, pour l'instant, parce que ça peut changer, mais vous savez, il y a les classements zone rouge, orange, etc. Ça dépend pas de nous. Et c'est vrai que pour ce qui est des résidences, ça pose quand même un problème.

0: Nous sommes à Salles-la-Source, pas loin de la fameuse cascade qui est magnifique. Elle tombe d'une falaise en rocher et depuis la route en bas, on est vraiment sous la cascade et on la reçoit. Elle est très, très généreuse. Parfois, elle est généreuse aussi, elle arrose la route et les gens qui passent, mais elle est tellement belle et elle dégage une énergie, des forces telluriques qui gagnent tout le village lui-même, qui est très beau. Et il y a une autre cascade au fond du village aussi, qui est très belle, mais qui est plus sauvage. Mais nous sommes aussi sur les ondes de Radio Éphémère, en compagnie de Jean-Luc Faux, président de l'association de la galerie La Cascade, et qui nous parle précisément du lieu, de la philosophie des adhérents et des actions de l'association. Dans le finissage de l'exposition de Philippe Lamy, entre-temps, et dans la toute proche actualité de l'exposition thématique du mois de mai jusqu'au 21 juin prochain.
1: Pour revenir à vous, Jean-Luc Faux, parce que quand même, bon, vous êtes évoqué de manière très neutre, et ça vous honore tout à l'heure comme participant à la prochaine exposition. Vous avez connu au lycée René Durand,
2: oui,
1: qui est quand même une des figures ruthénoises, et vous avez constitué le groupe Les Opticiens Diplômés.
2: C'était encore au lycée quand on a constitué le groupe Opticiens Diplômés avec René et Denis Castagneux aussi.
1: Et oui, voilà, bon, c'était une figure, hein. Enfin, René, moi je l'ai rencontré, c'était une figure, et avec un homme de conviction et qui défendait des valeurs, et puis une poésie aussi en lui, c'était quelqu'un de formidable.
2: On a fait beaucoup de choses pendant 10 ans à peu près, y compris créer une galerie qui s'appelait la Galerie d'Aleph à Rodez.
1: À Rodez aussi.
2: Où on avait exposé d'ailleurs un Toulousain, Hortala, c'était la première expo, Philippe. Ou la deuxième. Ouais.
1: Ah oui.
2: Et puis on avait fait une expo de groupe où il y avait Ben aussi, on avait fait Bernard Dufour, des dessins.
1: Ça va. Oui, c'est pas rien. Oui.
2: Bon, après, moi, je suis parti faire une formation de 6 mois en cuisine. Et disons qu'après, c'était un peu plus compliqué d'avoir la liberté. Après le lycée, j'ai fait un court passage en sociologie au Mirail. Comme quoi, ça mène à tout, on va dire. Ou à rien, ça dépend. Et après, donc, voilà, la cuisine, bon, ça, j'ai été obligé de me déplacer. Aller faire mes armes un peu à Paris, pas très longtemps. Il faut dire qu'à l'époque, quelqu'un qui commençait la cuisine à 27 ans, personne ne voulait l'embaucher. Donc, c'était un peu compliqué. Il y en a même qui m'ont dit, mais c'est trop tard, arrêtez tout. Bon, c'est pas grave.
1: Ouais.
2: Et en fait, on a créé le restaurant Goût et Couleur 3 ans après ma formation. C'était un peu court, mais bon.
1: Non, mais c'était une bonne table, hein. C'était
2: après,
1: ça c'est sûr. Après, dans votre parcours d'artiste, peintre, plasticien, enfin, c'est vrai qu'on se demande pourquoi ce vocabulaire, il n'est pas toujours très adapté. Vous avez beaucoup travaillé autour de la forêt, du sous-bois.
2: Pendant pas mal d'années, j'ai fait des croquis qui reprenaient les plats que je servais, donc parce que c'était le restaurant me servait de galerie.
1: Oui.
2: Donc les gens pouvaient voir ces croquis un peu abstraits, un peu colorés, ils retrouvaient les plats qu'ils avaient dans l'assiette.
1: Voilà. Voilà. Et après, la nature vous a, bon, parce que vous vivez quand même dans une nature. Votre atelier est à proximité aussi, vous avez
2: oui,
1: un atelier.
2: En pleine nature.
1: Ouais, ouais, voilà, ouais. C'est ça. La forêt, bon, la question des énergies, des corps, et puis les nuages, enfin le ciel. Et donc, les travaux plus récents sont plus dans le. Vous avez levé les yeux, comme vous dites.
2: Oui, ma dernière expo s'appelait Sortir du bois, effectivement, parce que.
1: C'est le loup qui sort du bois normalement.
2: Oui, oui, oui.
1: Attention.
2: Là, c'est un loup volant peut-être.
1: Ouais.
2: Effectivement, moi, j'ai eu envie de plus de clarté en fait. Parce que le bois, c'est l'introspection un peu. C'est le retour vers soi. Enfin, tandis que le ciel, c'est l'infini. Voilà, bon. Après, je crois que c'est très compliqué de parler de sa peinture. Ce qu'on peut dire, c'est les côtés techniques. Là, actuellement, je travaille sur un papier gris sur lequel j'interviens en premier avec de l'eau de Javel qui crée une espèce de relation, de réaction.
0: Corrosive.
2: Oui, mais pas. Non, ça n'attaque pas le papier. Par contre, ça le fait changer de couleur d'une façon qu'on pourrait difficilement
0: obtenir autrement.
2: Voilà. Ouais.
0: Et sur cette base-là, la peinture
2: après,
0: vient.
2: Après, il y a de la peinture et à la fin, il y a partiellement, par endroits, de la résine. Donc, on a quelque chose de très mat, on a quelque chose de très brillant. Voilà, des contrastes, des éléments qui peuvent donner de la profondeur.
0: Et au niveau des formats
2: J'ai beaucoup de 130 parce que ça rentre dans mon véhicule, mais je peux faire des. Je fais comme ça des quadriptiques qui du coup se retrouvent à 2,60 sur 2. Non, blague à part, j'ai aussi des formats des 195, 130. J'ai eu fait des 2 sur 2, pas mal.
0: Vous venez d'exposer à Montpellier, je crois.
2: C'était à Octon, c'est à côté de l'Audève, c'est au bord du lac du Salagou. Très bel endroit d'ailleurs, qui s'appelle le village des arts. Et pour un village de cette importance, c'est vraiment épatant. Je crois que ça a été fait il y a à peu près 30 ans ou 35 ans. Et je crois que la région était pour beaucoup dans la création du lieu. Mais il y a des ateliers à l'année, des artistes résidents à l'année. Voilà, et ils sont quand même 7 ou 8.
0: C'est pas mal, c'est une belle activité quand même là, oui.
2: Et ils sont tous au boulot sur place. Enfin, c'est un bel endroit.
0: Alors, la galerie, elle n'est pas ouverte toute l'année.
2: Non,
0: il faut chauffer, c'est compliqué en plus.
2: On termine la saison, entre guillemets, vers le 7 ou 8 décembre. On fait deux jours.

0: Après, il y a aussi le côté bouche à oreille avec des artistes qu'on expose et qui sont
1: Qui connaissent d'autres.
0: qu'on trouve très bons. On leur demande des noms, mais bon, ça ne veut pas dire qu'on va exposer
1: Oui,
0: tous
1: bien
0: les noms
1: sûr.
0: qu'on nous donne, ça c'est
1: Oui, bien
0: sûr.
1: sûr.
0: Un des critères, c'est quand même il y a deux expositions au moins avec des gens qui n'ont quasiment jamais exposé en Aveyron, voilà.
1: Ce qui fait un renouvellement et pour
0: C'est
1: le
0: ça,
1: public,
0: pour
1: pour les gens qui
0: que les gens
1: viennent, ça,
0: d'ici, il y a des découvertes pour éviter le fait de voir toujours les mêmes personnes.
1: alors j'en viens évidemment, en présence de Philippe Lamy, à vous demander, eh bien, qu'est-ce qui a opéré pour choisir ces travaux de Philippe Lamy? Parce que c'est, je crois que c'est un geste personnel. Enfin, vous avez été touché par par ce travail. Il est là,
0: Oui.
1: il se bouche les oreilles, hein, pour l'instant,
0: Non,
1: c'est
0: mais
1: bon.
0: j'ai déjà raconté devant lui, donc il n'y a pas de
1: Ouais.
0: souci. Mais il y a fort longtemps, rue des Blanchers, Galerie Girard, j'avais vu un de ses tableaux. Et honnêtement, ça, il m'avait pas plu.
1: Ça commençait bien.
0: Ouais, c'était bien parti. Ouais.
1: Ouais.
0: Il m'avait pas plu, mais il m'avait intrigué. Et je m'étais dit quand même, peut-être ça vaut le coup d'approfondir. Je suis revenu le lendemain, puis encore une autre fois. Et après, j'ai trouvé que c'était superbe, que c'était très intéressant. Enfin voilà, d'un coup, ça me plaisait. Bon, après, personnellement, ça a contribué à affûter mon regard parce que je n'ai plus jamais. En tout cas, j'ai essayé. Je n'ai plus jamais émis un jugement définitif a priori. À moins, bon, il y a des cas où on sait que de toute façon, on peut le regarder pendant
1: Oui,
0: 50 ans,
1: ça
0: ça nous
1: c'est.
0: plaira jamais. Mais bon.
1: Oui, ça c'est clair. Non, non.
0: Mais quand on est troublé, en fait, je crois qu'il faut insister un peu, il faut essayer de rentrer dans l'œuvre, il faut aller faire un tour, revenir. Et parfois, c'est ce qui donne les plus grands plaisirs parce que. Parce que il y a une relation qui s'est créée et on trouve une beauté qu'on ne peut pas forcément trouver au premier coup d'œil, quoi. Ou quand on la trouve au premier coup d'œil, souvent elle s'enfuit aussitôt ou très rapidement. Et en fait, c'est comme beaucoup de. Il y a quand même beaucoup d'œuvres comme ça où les tableaux ou les œuvres se consomment en
1: Facilement.
0: quelques secondes, et on passe à autre chose, mais on les oublie quand même très vite aussi.
1: Suite du magazine culturel L'Impromptu sur les ondes éphémériennes, nous sommes en reportage en Aveyron. C'était en avril dernier à la Galerie de la Cascade à Salles-la-Source, en compagnie de Jean-Luc Faux, qui est président de l'association qui gère ce lieu, et de Philippe Lamy, dont c'était le jour de finissage de l'exposition. Donc on a un petit échange avec lui encore. Il sera question de la lumière, bien sûr, et de la vie des tableaux, et l'annonce du concert du soir pour boucler le temps d'exposition sur ce lieu.

0: Donc il est question d'une certaine profondeur. Sur cette belle introduction, Philippe Lamy, quelques mots sur cette exposition qui se termine aujourd'hui. Quel est votre ressenti sur le lieu? Tout à l'heure, quelqu'un disait « Ah, mais ce tableau, quand il est arrivé ici, il a pris une autre vie de par la lumière, de par le lieu. »
1: Oui, la lumière, elle est superbe, hein, parce qu'on a ces grandes baies qui donnent sur le paysage. Qui donne sur le paysage, et le paysage de toute façon est magnifique, donc on est dans un environnement qui est très présent avec le bruit de la cascade et tout ça. La lumière est superbe, et effectivement les tableaux aiment beaucoup cette lumière, donc effectivement ils s'allument joyeusement là, dans l'expo. Ouais, tout à fait.
0: Parce qu'il y a un travail sur la couleur, l'expo s'appelle oui. Entre-temps.
1: Oui, ce sont des tableaux qui aiment bien la couleur, parce que en plus c'est bien qu'ils aient la lumière du jour, parce que comme la lumière du jour est une lumière qui est tout le temps en mouvement, suivant l'heure à laquelle on vient, les tableaux n'ont pas exactement la même physionomie, c'est-à-dire que vous avez certains tons à certains moments avec certaines lumières qui viennent en avant, d'autres qui s'effacent un petit peu.

0: Donc c'est ça qui maintient aussi et qui manifeste la vie des tableaux,
1: Et oui,
0: quoi.
1: et vous êtes resté présent sur des temps d'exposition. Je vous entendais tout à l'heure discuter avec les gens,
0: Oui.
1: parler des tableaux. Il
0: Oui.
1: y a des questions, il y a
0: Oui.
1: des.
0: Oui, tout à fait. Oui, moi j'étais là le jour du vernissage, enfin le week-end du vernissage, puis pour le finissage donc hier et aujourd'hui. Et oui, c'est toujours un plaisir d'accueillir les gens, de discuter avec eux. Alors on démarre surtout par le côté technique, le côté comment c'est fait, voilà, comment c'est fait. Ça, c'est une entrée matière qui pour moi est la meilleure, parce qu'après on peut passer à d'autres choses.
1: Et tout à l'heure, on va assister à un concert.
0: Oui, c'est ça qui est bien dans cette galerie, c'est qu'elle est ouverte aussi à des. On a fait la proposition comme ça pour le finissage. On s'est dit, bon, c'est un finissage, mais ce serait bien de faire un petit quelque chose en plus, quoi, d'offrir quelque chose en plus. Et donc, j'ai invité Felipe Coste, qui est peintre et musicien, et avec qui on a l'habitude de faire souvent des concerts au sein de nos expositions. À venir faire, on va faire une petite improvisation. Voilà.
1: On pourra prendre du son et le restituer sur les ondes de radio
0: Oui, vous
1: éphémère.
0: choisirez les meilleurs moments, parce que comme on va improviser.
1: Oh, il est modeste, il est modeste. Oui, c'est vrai, Jean-Luc, on a. Merci, Philippe. On n'a pas évoqué le fait qu'il y a des expositions, mais pas que. C'est
2: On
1: ça
2: a
1: qui m'a dit aujourd'hui.
2: eu la pièce de théâtre Art de Yasmina Reza, on a eu plusieurs conférences de Benoît de Cron, on a eu une conférence sur la couleur aussi, on a eu des performances, y compris chanter d'ailleurs. On est ouvert un peu à tout. Ce qu'on fait, c'est que si on fait du théâtre ou des performances, tout ça, on passe par une autre association qui gère ce genre de choses.
1: Oui,
2: Voilà.
1: parce
2: Nous, on
1: que
2: met à
1: c'est des métiers
2: disposition,
1: différents,
2: on
1: hein.
2: propose un coup à boire, on accueille, on
1: Ouais.
2: sort les chaises, machin. Voilà. Mais on n'organise pas. Donc c'est voilà, c'est en fonction un petit peu de ce qui se présente. Évidemment, on choisit quand même ce qui va être proposé dans la galerie,
1: Oui,
2: forcément.
1: non, je pense que vous avez une exigence
2: Oui,
1: quand
2: oui.
1: même, hein, c'est
2: Mais
1: pas.
2: c'est relativement ouvert et c'est à chaque fois ça fait aussi venir des gens nouveaux qui reviennent pour certains.
1: Oui.
2: C'est une ouverture et puis c'est très agréable en fait.
1: Alors, on a évoqué donc l'exposition de Philippe Lamy se termine. La prochaine commence le 1er mai jusqu'au 21 juin. Est-ce qu'on peut parler de la suite?
2: Alors cet été, il y aura une artiste qui s'appelle Silk. Alors là, quand je disais que, quand je parlais des artistes qu'on invite un peu sur recommandation, entre guillemets,
1: D'autres artistes,
2: voilà,
1: c'est le réseau, on va dire, hein. C'est un réseau,
2: voilà, mais
1: voilà.
2: il y en a plusieurs, hein, parce
1: Oui,
2: que, voilà,
1: j'imagine,
2: bon, on n'est
1: j'imagine.
2: pas. Thierry Carrier, entre autres, nous avait parlé de Florence Dussuyer, de Silk, voilà, donc Thierry Carrier, on l'a exposé il y a 3 ans, super boulot. Hein.
1: Peinture
2: Lui,
1: aussi,
2: oui,
1: peinture.
2: mais lui, il vit dans le Lot, il n'est pas très très loin, mais il travaille à des galeries à Paris
1: Il me semble, oui, que c'est un nom
2: et
1: que j'ai vu. Ouais.
2: un peu au-dessus de Paris. Oui.
1: C'est quels travaux là, la prochaine exposition après juin?
2: Alors,
1: Ça dure tout le mois de juillet ou vous faites une expo tout l'été?
2: juillet août,
1: Juillet-août,
2: c'est
1: les deux
2: l'expo de
1: mois.
2: l'été, voilà.
1: C'est l'expo de l'été,
2: Voilà,
1: d'accord.
2: c'est une peintre relativement jeune qui travaille à l'huile, au pastel et céramique. Alors, c'est un monde assez onirique, un peu, je dirais qu'il y a des. Il y a un côté chimérique dans ces personnages, parce qu'il y a souvent de l'animal,
1: Un
2: de
1: bestiaire,
2: l'humain,
1: quoi.
2: mais il y a un très beau travail de dessin, de couleur, et ça fait partie des artistes pros qui ne font que ça, qu'on expose aux galeries de la Cascade.
1: Et
2: Et
1: donc là, on est fin août. L'été n'est pas fini complètement, quand
2: voilà, alors
1: même.
2: après,
1: C'est l'automne.
2: on a été dans son atelier il n'y a pas très longtemps d'ailleurs. Ça sera un semi-local, c'est-à-dire qu'il vit du côté de Toulouse, mais il s'appelle Charles de Roda.
1: Je le connais.
2: Et il a eu travaillé, il a eu habité à Rodez, de toute façon il est originaire de la région.
1: Je l'avais rencontré pendant les journées poésie de Rodez.
2: D'accord,
1: Il faisait un
2: oui,
1: peu
2: exact.
1: partie de l'équipe.
2: Ouais.
1: Voilà. Il fait des
2: Voilà.
1: portraits. Il fait des portraits au dessin.
2: Là, ce sera essentiellement des paysages.
1: Ah, et là, c'est pas la même série,
2: Ce
1: d'accord.
2: sera essentiellement des paysages. On a choisi avec lui d'ailleurs. Alors lui, il est arrière-arrière petit-fils de la famille Lautrec. Voilà, bon.
1: Lautrec, ouais. Le château du Bosc.
2: Voilà.
1: Ouais.
2: Et pour finir, donc, ça sera le local de l'étape, Jean-Claude Leroux, qui est un peintre d'un certain âge maintenant, mais qui a une œuvre, on va
1: une
2: dire.
1: Une facture voilà. Plus classique, peut-être?
2: C'est lui qui a fait l'affiche pour les chemins de traverse. Je ne sais pas si vous l'avez regardé.
1: Moi,
2: Vous verrez, c'est classique tout
1: ouais,
2: en étant un peu.
1: Ah oui, voilà. Ah oui, non, non, non, non. D'accord, non, non. Non, c'est une patte contemporaine, ça, oui, d'accord.
2: Ouais.
1: Avec les personnages.
2: Quand je parlais d'ironie, là, vous voyez ce que je veux dire. Hein, tu vois,
1: donc, c'est lui qui bouclera avant l'expo, enfin, avant le déballage.
2: C'est ça, c'est ça.
1: Hivernage. L'hivernage, quoi.
2: C'est ça. Après, si je peux quand même citer un peu les différentes expos qu'on a fait depuis le début.
1: Oui, tout à fait.
2: Il y a eu Joël Brice, Claude Roucard, Michel Cure. Ça, c'était en 2022.
1: Michel Cure qui vit ici, qui a son atelier pas loin d'ici.
2: C'est ça.
1: Voilà.
2: En 2023, on a eu Cyril Hatt. Ensuite, l'expo à thème, c'était Écoute la forêt plutôt que l'arbre qui tombe. Ensuite, Thierry Carrier, Alain Ballereau, qui vit à côté de Toulouse aussi, et Valtrod Zugmeyer, qui est une Allemande qui vit du côté de Narbonne.
1: Ouais.
2: En 24, c'était Fabien Boitard, qui est dans l'Hérault. Ensuite, l'expo à thème, c'était L'âme du vin chantée dans les bouteilles. Voilà.
1: Oui, alors il faut rappeler qu'on est proche de Marcillac et du cépage Le Mansois et de Vallon de Marcillac avec cette terre rouge. Et donc le vin ici a sa place aussi. Oui,
2: tout
1: hein.
2: À fait. Ensuite, l'été, c'était Nikita Krastpov, un Ukrainien à qui on a laissé carte blanche. Donc ils sont venus à 10, il y avait 6 Ukrainiens.
1: Ah oui, quand même, oui.
2: Ensuite, Paco Benitez qui est américain. Qui vit à Santa Fe, mais qui est marié à une ruténoise. Donc une
1: le lien était facile avec le territoire.
2: Originaire de Rhodes.
1: Voilà.
2: Enfin, Guy Souniac, qui est notre vice-président et donc pointilliste, le local de l'étape.
1: En fait, il y a un mélange de gens du territoire, hein, et il y a un mélange de générations aussi. Quand même.
2: Tout à fait. Tout
1: ça,
2: à
1: c'est
2: fait.
1: Important de signaler, hein, c'est pas l'entre-soi,
2: oui,
1: quoi.
2: Oui, oui. Oui, parce que dans les expos de groupe, on a eu des gens qui avaient 25 ans ou
1: voilà,
2: 30.
1: C'est ça. Il y a un mélange de travaux, de supports, de matières différents. Hein. Bah, une pluridisciplinarité, une diversité de propositions dans les formes et dans les gestes, mais avec quand même un fil conducteur sur l'art contemporain, quand même.
2: C'est ça. Ensuite, en 25, on a eu Florence Dussuyer, qui est
1: oui.
2: Une artiste qui a pas 50 ans. Hein.
1: Ouais.
2: Ensuite, on a fait une exposition à thème L'eau et les rêves. Après, Sébastien Baillet, que nous avait conseillé Benoît Decron, qui lui vit du côté de Reims, mais qui a longtemps vécu entre la France et Madagascar. Ensuite, Claire Espanel, qui habite du côté de Saint-Émilion. Et le local de l'étape, Jean-Luc Faux, voilà. Bon,
1: ouais.
2: Ça, c'était pour 25. Et en 2026, on a commencé par Philippe Lamy.
1: Et voilà, on a bouclé la boucle. On a bouclé, là,
2: un petit peu. Ça y est.
1: Et ça fait quand même, déjà, un joli, entre guillemets, portefeuille d'artistes pour 4-5 ans, quoi.
2: On est à 19 expositions.
1: C'est énorme, quand même, sur 4 ans.
2: Oui,
1: 4-5 ans. Vous allez tenir le même rythme sur la suite.
2: Normalement, maintenant, c'est un peu institué le rythme en fait,
1: oui,
2: des expositions.
1: La cadence avec les thématiques
2: voilà,
1: et tout ça.
2: Voilà, les thématiques,
1: ouais.
2: L'expo de l'été, etc. Quoi. Après, bon, on verra. Hein,
1: les énergies et puis
2: C'est ça, c'est ça.
1: Et alors, si on veut en savoir plus sur l'association, la galerie, vous avez un site?
2: On a un site qui est toujours à jour. L'adresse c'est galerie-de-la-cascade.com, donc on
1: ouais.
2: Peut pas, c'est pas très compliqué. Même sans le com, je pense qu'on arrive dessus.
1: Oui,
2: galerie de la cascade.
1: C'est
2: voilà.
1: Quand même maintenant dans les yeux.
2: Et à partir de là, on a quand même tous les artistes qui ont exposé, y compris les expositions à thème collectives. Donc ça fait quand même un beau panel
1: On se fait une matière, quoi.
2: Renseignements, on va dire.
1: Après, ben, si on souhaite adhérer à l'association, il y a toutes les infos sur ce site.
2: C'est faisable sur le
1: site,
2: par exemple.
1: Et vous soutenir, bon, bien, c'est bienvenu, forcément.
2: Voilà, voilà, la mécénat, et tout. On prend tout.
1: Je pense qu'on a évoqué un peu tout ce que vous faisiez. Et on va s'apprêter à aller écouter le concert de finissage d'exposition. Voilà. Ah, il y a des mots barbares hein, maintenant dans
2: tout ça. Tout à fait. Et pendant que on parle, il y a le début des expositions qui arrivent. Parce que
1: la prochaine exposition. Non, c'est... C'est-à-dire que quelque chose se termine et quelque chose commence recommence déjà. Bravo pour vos belles énergies.
2: Merci.
1: Et puis pour le lieu et pour votre accueil. Merci beaucoup.
2: Merci beaucoup.
1: Au revoir.

Et maintenant, on va suspendre le temps et pour une improvisation musicale qui s'intitulait « Entre nous » dans l'exposition « Entre-temps ». Le 26 avril 2026, deux peintres musiciens sont donc venus à la galerie pour croiser leurs pensées musicales dans une expérimentation de son fait d'électronique et de physique à la main et au moment, dans une volonté de jouer une musique propre et dégagée de tout modèle extérieur. Expérimenter à l'écart des conventions, créer et assembler des sons pour une musique affranchie de toute norme, sinon celle de l'imprévisibilité. Aller voir où on ne sait pas pour dire une musique là, maintenant. Et on était là et on en a profité. On va se donner le temps d'écouter un extrait de cette improvisation musicale réalisée par Philippe Lamy, artiste exposé, en duo avec son ami et artiste Philippe Coste. C'était le dimanche 26 avril, en clôture de l'exposition. Le soleil commençait à baisser un petit peu, mais on entendait encore et toujours la cascade, parce qu'elle n'est jamais à sec, Dieu merci, et elle irradie vraiment sur toute l'ambiance de ce lieu qu'on a pu donc partager avec les artistes de l'expo en cours, ceux qui arrivaient pour l'exposition de mai, dans une belle dynamique.

Voilà, c'est la fin de ce temps partagé avec l'équipe de l'association de la Galerie de la Cascade à Salles-la-Source, en Aveyron, avec Jean-Luc Faux, président de cette association et artiste, et également avec Philippe Lamy et Philippe Écoste pour ce moment précieux, la fin d'une exposition. Donc, si vous voulez en savoir plus sur la galerie, eh bien, vous allez sur le site internet, bien sûr, de la galerie. Et il y a des horaires d'ouverture qui sont les samedis et les dimanches de l'après-midi, de 14h30 à 18h. Et en juillet et août, ça commence le vendredi, du vendredi au dimanche, de 14h30 à 18h, avec, on le rappelle, la fermeture annuelle du 11 décembre au 22 mars. Elle se trouve où, cette galerie? Eh bien, elle est 111 route de Conques, à l'ancien hospice. Il y a un parking en bas de la galerie, c'est vraiment très simple d'accès. Et vous pouvez contacter la galerie avec info@galeriedelacascade.com. Donc, vous serez bien accueillis et puis vous pourrez visiter ce village qui le mérite bien, rencontrer ces artistes, faire un petit saut jusqu'à Conques pour voir les vitraux de la basilique de Conques réalisée par Pierre Soulages, et peut-être pousser aussi jusqu'à Rodez, qui est tout à côté, pour une remarquable exposition sous le titre évocateur « Reprendre la mélodie ». C'est une expo, donc une exposition au musée Soulages d'un photographe japonais, Hiroshi Sugimoto. Cette expo est en place jusqu'au 13 septembre et elle est remarquable d'épure et de travail sur la lumière. Et je trouve qu'elle est d'ailleurs un bel écho aux travaux de Philippe Lamy, dans le sens où il y a une sorte d'abstraction et un travail sur la couleur qui est un bel écho en matière photographique. Remerciements bien sûr à l'accueil de l'équipe de la Galerie de la Cascade, en particulier à Jean-Luc Faux, à Philippe Lamy et Sylvie également pour leur accueil et leur accompagnement sur la visite de l'exposition, à Dominique Burdin pour la prise de son et la mise en onde et la post-production de ce reportage qui sera mis en podcast sur le site de Radio-FMR.

Une autre actualité aveyronnaise et à Rodez même, c'est l'anniversaire de la galerie La Menuiserie. La Menuiserie a 30 ans et c'est un bel anniversaire. C'est une galerie, enfin c'est une ancienne menuiserie, mais qui expose depuis 30 ans des artistes. Et justement, depuis le 9 avril et jusqu'au 31 décembre prochain, il y a une grande exposition qui rassemble les travaux, une sélection des travaux des artistes exposés au fil de ces 30 ans. Et puis comme quand même la fête veut être belle et marquée par Jeanne Ferrieux qui a fondé ce lieu et son équipe et ses amis et les membres de l'association, eh bien, il va y avoir des rendez-vous tous les dimanches à 17h avec des concerts, des lectures, des propositions donc de se retrouver. Et il y a donc tous les dimanches à 17h à la menuiserie qui se trouve à Rodez, 14 rue du 11 novembre. C'est un lieu magique et il y a un petit dépliant qui raconte un petit peu ce qui va se passer. Et précisément, il y a on est en mai, c'est un petit dépliant, elle aime bien jouer Jeanne, elle nous envoyait des invitations aux expositions avec de l'art postal bien sûr, et là il y a le dimanche 17 mai, Éol, qui est un duo flûte et guitare, composé par Charles-Henri Beneteau et Jérémy Bernet-Roland. Ça sera donc un rendez-vous à partager à la menuiserie. Le 24 mai, il y aura le Stabat Mater Furiosa. C'est une lecture amplifiée proposée par Francine Vallée et Vincent Dubus. Et ensuite, pour finir le mois de mai, le 31 mai, Les Pas Perdus, ce sera du théâtre par une troupe du lycée d'Estaing, sous la direction d'Olivier Royer et de Denise Bonal. Et puis, au fil des mois de l'été, il y aura d'autres choses. Le 7 juin, à Fleur de Selsol, au 57, c'est la danse, et c'est Claire Newland qui propose cette création. Le 14 juin, Gérard Truyer, Rosella Fida et Philippe Berthaud dont on connaît les textes, il est pas mal toulousain, mais il est aussi aveyronnais. Il y aura de la gravure, Gérard Truyer a une maison d'édition de gravure, et les chansons de Philippe Berthaud, et la sortie du livre Chantier Chanteur. Le 21 juin, ce sera la lecture de Roman Richard, lecture de son livre Histoire de folle et la présentation de son prochain ouvrage également. Le 28 juin, 360 degrés horizon, texte et violoncelle Francine et Maëlys. Le 5 juillet, le trio baroque E égale MC2. Le 12 juillet, Patrick Père, conteur. Vous voyez que c'est varié, qu'il y a plein de choses. Le 19 juillet, Cordes et souffles. C'est une rencontre musicale entre Cluj et la France. Et puis, le 26 juillet, les Maria Capella. Ce sont des chants polyphoniques. C'est à la menuiserie. Vous allez sur le site, vous en saurez bien davantage. Mais n'hésitez pas à voir cette exposition parce qu'elle est emblématique de toute l'effervescence et la dynamique déployée par Jeanne Ferrieux sur ce lieu et qu'on a beaucoup fréquenté et qu'on continuera à fréquenter encore dans les temps à venir. Eh bien, donc, il va être le moment de terminer cette émission avec notre générique de l'impromptu, qui est un impromptu d'Éric Satie volontairement un peu vrillé. Et pour vous souhaiter une belle suite à votre journée, cette émission sera podcastée sur le site de Radio FMR. Au revoir, à la semaine prochaine.

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C'est très efficace.

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Bienvenue à toutes et à tous à l'émission Rhythm and Soul, épisode 91. C'est Emmanuel et nous sommes ensemble pour une heure au son du funk, de la soul et du rhythm and blues. Pour commencer l'émission, vous êtes toujours sur FMR 89.1 en FM et Canal 7C en DAB+. Une voix exceptionnelle, celle de Barry White, chanteur, auteur, compositeur et producteur, qui grandira du côté de Los Angeles. D'abord producteur dans les années 60, puis chanteur dans les années 70. Il aura du succès avec notamment Love's Theme, un des rares titres instrumental à être numéro 1 aux USA, et une ribambelle de singles. Suivront 20 albums studio entre 1973 et 1999. Ce soir, nous écoutons I Won't Settle for Less Than the Best for You Baby de 1981.

I Won't Settle for Less Than the Best for You Baby de Barry White. Nous continuons avec Maria Muldaur qui est dans un style plutôt folk blues. Elle commence sa carrière dans les années 60, influencée par notamment Hank Williams, Little Richard ou Muddy Waters, ainsi que pour les textes de Bob Dylan. Elle fera une trentaine d'albums. Nous écoutons aujourd'hui Midnight at the Oasis de 1973.

Maria Muldaur avec Midnight at the Oasis. Ensuite, nous avons Kenny Burke, multi-instrumentiste, chanteur et producteur. Il travailla avec beaucoup d'artistes en studio tels que Natalie Cole, Curtis Mayfield, Diana Ross ou Gladys Knight. Il fera 4 albums solo entre 1977 et 1998. Écoutons maintenant Rising to the Top de 1982.

Rising to the Top avec donc Kenny Burke. Nous enchaînons avec Fred Wesley, tromboniste incroyable qui fera partie avec Maceo Parker de la base des GBs, c'est-à-dire ceux qui joueront avec James Brown pendant de très longues années. Fred Wesley travailla également avec notamment George Clinton. Il fera 18 albums solo entre 1974 et 2018. Ce soir, nous allons passer à House Party, sorti en 1980.

Fred Wesley avec House Party, sorti en 1980. Maintenant, c'est au tour de Janice Ian, chanteuse et auteur qui nous vient de New Jersey. Une grande carrière avec notamment 2 Grammy Awards. Mais elle écrira pour beaucoup d'artistes, comme notamment Roberta Flack ou Bette Midler. Elle fera 23 albums studio entre 1967 et 2022. Nous écoutons tout de suite At 17 de 1975.

Janice Yann avec At 17. Vous êtes toujours sur Éphémère 89.1 en FM et Canal 7C en DAB+. Le sixième morceau est de Brenda Taylor, un seul single et aucune information précise sur cette chanteuse, si ce n'est que le titre a été produit par C. Dyson et Dick Clayton. Il s'agit du titre You Can't Have Your Cake and Eat It Too de 1982.

BT, Brenda Taylor pour You Can Have Your Cake and Eat It Too. Ensuite, donc, nous avons Mavis Staples, chanteuse rhythm and blues gospel, membre du groupe familial The Staples Singers, à qui l'on doit le morceau I'll Take You There. 13 albums studio de 1969 à 2025. Ce soir, nous écoutons un titre écrit et produit par Curtis Mayfield, Chocolate City, sorti en 1977.

C'était Chocolate City de Mavis Staples avec la production de Curtis Mayfield. Maintenant, nous avons la chanteuse et auteure Bobby Gentry dès son début de carrière en 1967. Son premier single se vend à plus de 3 millions d'exemplaires. Elle gagne d'ailleurs 3 Grammy Awards pour ce single que nous allons écouter tout de suite. Il s'agit du titre Ode to Billy Joe de 1967.

Ode to Billy Joe de Bobby Gentry. Ensuite, nous avons The Armed Gang, groupe italo-américain de funk qui fit quelques maxi 45 tours entre 1982 et 84, produit par Maurizio Sanginetto. Ce soir, nous passons le morceau All I Want de 1982.

The Armed Gang avec All I Want. Pour finir l'émission, le groupe Earth, Wind & Fire qui nous vient de Chicago, formé par Maurice White, groupe phare des années 70-80, soul, funk et disco. 21 albums studio entre 1971 et 2014. Ce soir, nous passons un remix de leur tube After the Love Has Gone par Groove Funkle et le titre date de 1979.

C'était Earth, Wind & Fire avec After the Love Has Gone, remixé par Groove Funkle. C'est tout pour aujourd'hui, c'était Emmanuel pour l'émission Rhythm & Soul, au son du funk, de la soul et du rhythm and blues. 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Vous avez rendez-vous tout de suite avec Electrostatic et dans une heure avec l'émission Mirage. Bonne soirée à toutes et à tous.

0: Hello, salut à tous et bienvenue dans Electrostatique, l'émission des musiques électroniques des jeudis soirs, 21h-22h sur les ondes d'FMR et sur le stream bien sûr. Ce soir, petite session essentiellement house avec quelques nouveautés qui sont arrivées il n'y a pas très longtemps, donc je suis très content de partager ça avec vous. On va attaquer par un peu d'histoire. On est en 1990, c'était les Burrell Brothers sous le pseudo Aphrodisiac. On attaque avec Song of the Siren et on se retrouve dans une heure pour la playlist. Bonne écoute à tous.
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Bonsoir à toutes et à tous. On est jeudi, il est 22h passé, heure française, sur le canal 7C de la DAB+, ou sur les streaming internet de Radio FMR. C'est l'heure de Mirage, l'univers de musique parallèle, l'émission de la musique électronique, mais pas que. Et bienvenue à tous ceux et celles qui nous rejoignent et qui nous écoutent de par le monde en direct ou avec les replays. Alors ce soir, on passera trois morceaux de Night Woven, le nouvel album de D-Time, et un long morceau de Oceanic Drone, le dernier album de BSG. On découvrira également Artaxis Death de Giorgio Moroder en exclusivité des films Cues de Neverending Story, ainsi que Departure de Jesse Mack de son nouvel album Fire in the Wake. Bien évidemment, quelques classiques sont au rendez-vous avec David S. Prescott, Vangelis, Tangerine Dream, Nova, Jean-Claude Risset, John Williams, sans oublier une nouvelle session inédite exclusive de Eon de Jean-Michel Jarre. Il y a un peu de classique ce soir.

0: Je suis Dark Lion, votre guide pour ce voyage musical. Non, je rêve.
1: Non, non, je suis là.
0: Non, il est là. C'est pas possible.
1: Si, si.
0: Non.
1: Bah, tu sais que nous sommes dans une période de pont en ce moment. Donc, du coup, je peux faire le pont jusqu'à la semaine suivante. Quoi. Non, la semaine suivante.
0: Non, mais j'y crois pas. C'est pas possible, j'hallucine.
1: Trois semaines, ouais, c'est vrai que tu peux halluciner, mais bon, non, je suis bien là, t'inquiète pas, je ferai ma session Yon comme d'habitude.
0: Comment tu trouves le nouveau micro?
1: Je sais pas, là, pour l'instant, j'entends pas.
0: Ça passe
1: bien.
0: Je
1: me reconnais pas, mais tant mieux.
0: Ouais, nickel. Allez, bah justement, pendant que le chevalier Dion se fait un ce nouveau micro, bah nous, on va écouter un classique de David S. Prescott.

David S. Prescott avec Part 1B, issu de l'album 4 Million Years. David H. Prescott, il est américain. La musique est essentiellement Berlin School. Il le fait, notamment, c'était avec des cassettes autoproduites qu'il faisait ça dans les années 80. Il rejoint ensuite un certain Jenken Montgomery, qui est quand même assez connu. Et avec lui, il sort pas loin d'une centaine d'albums. Et puis depuis, il s'est retiré un peu du business musical. Et du coup, les cassettes qui lui restent, il les donne, il les échange avec qui les rencontre. Allez, on continue tout de suite, direction les Pays-Bas pour écouter Frozen Light.

Frozen Light avec un extrait de Mental Drift. Frozen Light, il est néerlandais, il s'appelle Bert Husholf. Et sa musique est à mi-chemin entre la Berlin School, mais aussi beaucoup d'ambiance, avec un petit peu d'expérimental aussi. Il officie depuis 1995. D'ailleurs, il fait également quelques albums sous son propre nom, Bert Husholf. Allez, on continue tout de suite, direction l'Angleterre, à la rencontre d'Even Black.

Ivan Black avec The Nature of Dreams, extrait de son album Black Seven. Et j'ai bien dit Black Seven et non pas Blake Seven, ça n'a rien à voir. Hein. Blake Seven, c'est une vieille série britannique également, parce que lui aussi, il est britannique. Sa musique électronique qui couvre de nombreux styles, entre l'ambiant électronique, le dansant, l'expérimental. Et il a un petit peu de Berlin School. Allez, hop, on va survoler l'Atlantique pour aller aux USA à la rencontre d'Olin Holmes.

0: Roland Holmes avec Spellbound, extrait de l'album The Sanctify of Rust. Roland Holmes n'est pas le frère de Sherlock Holmes, non, non. Roland Holmes, il est américain.
1: J'y ai pensé.
0: Sa musique est très Berlin School, avec une pointe progressive par moment et des passages un petit peu ambiants. Et c'est un peu sa musique comme ça que se caractérise sa musique. Allez, on continue tout de suite. On est arrivé à une petite incursion dans la musique concrète, la musique électroacoustique. Ce soir, il s'agit de Jean-Claude Risset.

Jean-Claude Risset avec un extrait de Aqua, issu de l'album Elementa. Jean-Claude Risset, il est français, c'est un pionnier français dans l'aventure de l'informatique musicale qui a été commencée aux USA par IBM. Il a contribué d'ailleurs par la suite à l'introduction de l'ordinateur en France et notamment dans les institutions comme l'IRCAM. Il a de nombreuses œuvres en musique concrète à son actif, ce qui fait de lui quand même un pionnier. Allez, on continue tout de suite et si on se faisait tout de suite un petit classique de Tangerine Dream.

Tangerine Dream avec Canyon Carver, extrait de l'album Canyon Dreams, enfin l'album, le vidéo-album qui était sorti en VHS en 87, qui était par la suite édité en 91 avec certains des morceaux qui étaient d'ailleurs réenregistrés, refaits, plus un morceau de Jérôme Freuseux qui a été tout à fait inédit par rapport au reste. En 87, Tangerine Dream était formé d'Edgar Freuseux, Chris Franqueux et Paul Haslinger. Allez, on continue tout de suite, on écoute maintenant If We Fall.

If We Fall avec la version instrumentale de Hello Again, parce que c'est une chanson à la base, c'est sorti sur un single, les deux versions d'ailleurs, sur le label Atom Music Audio, le studio bulgare de production de musique pour médias. D'ailleurs, certaines de leurs musiques ont été utilisées pour des bandes annonces, souvent des films comme Solo Star Wars Story ou Men in Black International, ou même ces derniers temps avec Avatar, La Voix de l'eau. Allez, on continue tout de suite. On va revient en France pour écouter Jesse Mac.

Jesse Mac avec Eddie Barcher, extrait de l'album Fire in the Wake. Jesse Mac, il est français, sa musique est essentiellement synthwave, puisqu'il compose avec surtout avec la nostalgie de ce qu'il a marqué dans son enfance. D'ailleurs, si vous voyez son nom, Jesse Mac, c'est pas sans rappeler le personnage principal de Tonnerre Mécanique, dont la musique était signée Tangerine Dream. Allez, on continue tout de suite. On va écouter maintenant un duo japonais, à savoir Yoshiko Hoshiko Yamane et Makoto Sakamoto.

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1: Oui, il est 23h11 sur Radio FMR, canal 7, CDAB+, ou sur les streamings internet de la radio. C'est toujours Mirage, l'univers des musiques parallèles. Nous venions tout juste d'écouter Hoshiko Yamane et Makoto Sakamoto avec un extrait de Erum Tanstent, issu de l'album Aus einer getrennten Welt. Et oui, parce qu'ils ont beau être japonais, ils sont basés à Berlin.
2: Ah oui, d'accord, c'est exact.
1: Hoshiko Yamane, donc violoniste japonaise et claviériste de Tangerine Dream aussi, c'est pour ça aussi qu'elle est sur Berlin, tu me diras. Elle connaît donc aussi une carrière solo, soit sous son nom, donc Hoshiko Yamane, ou sous le nom de Tokiko. Quant à Makoto Sakamoto, lui aussi, il est japonais. Lui, par contre, est plus plongé dans l'ambiance et l'expérimental. Il a composé de nombreuses zigs pour des installations artistiques et enregistré plusieurs albums. Ils travaillent de temps en temps ensemble, justement, pour des albums assez particuliers, assez expérimentaux. Allez, on continue tout de suite. On était en Allemagne, à Berlin. On va y rester en Allemagne avec Orchestra of Electric Spaces.

0: Orchestra of Electric Space Jazz avec Hathor, un morceau qui est sorti il y a quelques jours. Orchestra of Electric Space Jazz, il est allemand, ben c'est Peter Page, vous le connaissez, sa musique est très typée, années 80 notamment, dans les sons, et il signe ses morceaux sous le nom de Doug Fritz. Et Hathor, pour ceux qui ne le savent pas, c'est normalement, si je ne m'abuse, c'est la déesse égyptienne de la mort.
1: Je rechercherai, mais il me semble que non.
0: Il me semble que c'est la déesse de la mort égyptienne. Allez, on continue tout de suite. On écoute maintenant RKG et Tony Adams.

RKJ et Tony Adams avec Haunted Expense, extrait de l'album Distorted Dreams, un album qui est sorti sur le label Tom Music Audio, comme le single de tout à l'heure, ce fameux label, ce fameux studio bulgare de studio de production de musique pour médias. Et on continue tout de suite, on retourne aux Pays-Bas là pour écouter Nova.

Un petit classique comme ça qui a plus de 40 ans, hein, presque 50 même, c'est Nova avec Real, qui est en fait la face B du 45 tours Aurora. Oui, parce qu'après, ce morceau-là, tu le trouves dans aucun album, simplement sur la face B d'Aurora. Nova, c'est un groupe néerlandais formé en 79 avec notamment Rob Papen, et c'est assez porté sur un style très construit, très commercial, comme vous avez pu vous en rendre compte. Mais ce groupe-là est aussi connu sous le nom de Pérou, qui a pour des musiques plus Berlin School. Donc en fait, il y a deux fois le même groupe pour deux types de musiques différents. Allez, on continue tout de suite. Retour en Angleterre pour écouter cette fois-ci The Silent

Silent Tide avec Where I End, extrait de l'album Drift and Distance. Silent Tide, c'est une formation britannique. La musique est assez ambiante, fortement imprégnée de sons de la nature sur de nombreux morceaux, ce qui lui donne justement un petit côté New Age. Allez, on continue tout de suite. Maintenant, on écoute un duo qui s'appelle Pika Is My Name et ENGX.

0: Pika Is My Name et INGX avec l'instrumental de Too Much Noise. Pika Is My Name est un duo électronique basé à Berlin qui combine synthétiseurs analogiques, motifs de piano hypnotique et boîte à rythme percutante, ce qui donne ici un côté un peu synthwave. Quant à INGX, il est originaire de Brighton, ça c'est en Angleterre, et il est c'est un ex Amongst Liars, donc il a rejoint Pika Is My Name pour ce morceau. Allez, on continue tout de suite avec un classique assez particulier parce qu'il n'est jamais sorti. C'est une bizarrerie, c'est issu du film L'Histoire sans fin. C'est signé Giorgio Moroder.
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Giorgio Moroder avec Art Taxis Death, extrait donc des films Q's de Never Ending Story. Donc c'est entièrement inédit, c'est pour ça que c'est exclusif. Giorgio Moroder, vous le connaissez évidemment, c'est le compositeur italien qui a marqué le monde du disco dans les 70s, notamment avec, par exemple, en composant aussi pour pas mal de monde, notamment avec Donna Summer, ce qui lui a conduit à inventer le maxi 45 tours de manière tout à fait accidentelle. Il a également marqué le milieu filmique, avec tout d'abord Midnight Express, puis après avec d'autres films. Il a composé des morceaux pour la version internationale donc de L'Histoire sans fin. Mais dans l'album qui est sorti, les morceaux sont complètement refaits avec des séquences, des boîtes à rythme. Bref, ici, on a récupéré le morceau qui est ici dans le film, on l'a isolé, de la fameuse scène de la mort d'Artax. Pour ceux qui ont vu le film et qui ont entendu ce soir le morceau, ça a dû leur rappeler des trucs et leur couler une larme quand même. Parce que le pauvre cheval est glou, glou, glou, glou, glou, il n'y en a plus. Allez, on continue tout de suite, puisqu'on justement on évoquait du film, mais on arrive dans notre petite incursion de la musique de film. Ce soir, il s'agit de John Williams.

0: John Williams avec The Trip to Earth, extrait de la BO de Superman The Movie. John Williams, l'américain, l'un des compositeurs les plus connus au monde, notamment grâce aux films, à la musique pour les films comme Les Dents de la Mer, Star Wars, Indiana Jones, E.T., Harry Potter, enfin plein de films. Et bien sûr, évidemment, Superman. Allez, on continue tout de suite. On est arrivé à l'exploit qui doit être fait là, de main de maître par le Chevalier Déon. Si on faisait de la télé, vous auriez vu quelque chose de remarquable, parce que hop, il appuie sur le jingle, il fait un triple salto arrière, doublement vrillé pour arriver comme un jeté, comme en faisant un grand jeté, pour appuyer sur la session Éon. Hop, allez, c'est parti.
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0: Nouvelle session Ion de Jean-Michel Jarre, une session inédite, unique et donc de ce fait exclusive pour Mirage et Radio Éphémère, qui a été lancée de main de maître, comme je vous le dis, par le Chevalier d'Ion. Voilà, c'est incroyable. Quand vous êtes là, c'était même pas un triple salto, c'était un quadruple avec une triple vrille et il est retombé comme ça. Oh, j'ai l'impression de revoir Fantasia, moi d'ailleurs.
1: Bon, on va parler quand même de l'application Ion que vous trouvez sur les appareils à la pomme, que ce soit les iPhones, les iPads et les Mac. Bah, cette application, bah, tout simplement, elle contient une intelligence artificielle qui va choisir comme ça 1, 2, 3, 4, voire plus, plusieurs morceaux, bah, plusieurs samples parmi les 9 heures de samples que Jean-Michel Jarre a fourni à l'application. Il va les mixer, il va leur appliquer des effets et vous allez comme ça avoir des sessions complètement aléatoires avec des morceaux que l'on n'a jamais entendus, même en... Ça fait combien de temps qu'on fait ces sessions ?
0: Attends, c'est notre 7e année, mais ça va faire 6 ans et demi.
1: Voilà, on a même des morceaux qu'on connaît, des samples qu'on n'a pas dans cette session-là.
0: Le début de celui-là, par exemple, c'est la première fois qu'on l'entendait.
1: Donc, voilà, il y a des samples. Mais comme ces samples, en fait, même si on les entend une fois, voire deux fois, mais aux fois suivantes, c'est d'autres samples qui sont associés. Donc, du coup, on n'a pas du tout les mêmes interprétations qui sont faites. Donc, comme je l'ai dit, vous les trouvez sur les appareils à la pomme. Comptez une dizaine d'euros pour les versions pour iPhone et pour iPad. Rajoutez 5 et vous avez la version pour Mac.
0: Ah oui. Allez, on continue tout de suite avec ce que l'on met maintenant en avant. BSJ a sorti un de ses multiples albums parce qu'elle est quand même assez prolifique. Ça s'appelle Ocean Drone. Je vous invite à écouter un long morceau tout de suite.

BSG avec le EP Oceanic Drone. BSG, le biélorusse, s'appelle Boris Azvostania et sa musique est très Berlin School ambiante. Elle se produit aussi sous divers noms comme SBG, Boris SG ou plus récemment aussi Boris Sagri. Il y a de nombreux albums qui sont parus depuis déjà 2015 et celui-là, donc Ocean Drone, c'est le dernier. Allez, on continue avec ce qu'on leur met en avant. Cette fois-ci, c'est un autre qui est tout aussi prolifique. C'est D-Time qui a sorti Night Woven, mais cette fois-ci en CD sur le label Cyclical Dream. Je vous invite à écouter trois morceaux tout de suite.

0: D-Time avec trois morceaux extraits de son nouvel album Night Woven. On a commencé par Shadow Genesis, ensuite Void Among the Stars et on a fini par Cloaked Emergence. D-Time, vous le connaissez puisque c'est le néerlandais Mark Shepherd. On en passe régulièrement vu qu'il est très prolifique. Il sort un album par semaine et sa musique est essentiellement Berlin School. Alors évidemment, il sort un album par semaine, mais bon, c'est sur des plateformes en digital. Cette fois-ci, cet album, Night Woven, est sorti en physique, en CD, sur le devenu respecté label argentin Cyclical Dreams. Allez, on est arrivé à la fin de notre émission, donc on va la terminer comme on l'a commencé, c'est-à-dire avec un classique. On a commencé avec un classique, on finit avec un classique. On a commencé avec, je ne sais même plus comment il s'appelait
1: David
0: d'ailleurs.
1: S. Oui,
0: David S. Prescott. Et on finit avec Vangelis.

Vangelis avec Memory of Antarctica, extrait de Antarctica, l'album qui était paru en 1983 au Japon, mais internationalement, il n'était paru qu'en 1988, 5 ans plus tard. C'est la BO du film Antarctica de Koryoshi Kuruhara. Et ça parle évidemment de chiens qui sont abandonnés en Antarctique et qui se mettent à survivre. L'AVF, il y avait le narrateur, c'est la voix off de Robert Hossein. Et c'est là-dessus que nous terminons notre émission de ce soir.

0: On est arrivé à la fin de notre émission. Merci à vous de nous avoir suivis. J'espère que cette petite sélection vous aura plu. On se donne rendez-vous donc la semaine prochaine pour une nouvelle aventure musicale. Et si nous est loupé, il y a les séances de rattrapage.
1: 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Et ça à partir de minuit. Ça, c'est pour les guerriers. Sinon, pour ceux qui préfèrent nous écouter tranquillement dans un bus ou en trottinant ou en faisant du vélo.
0: Tu vas quand même pas nous faire croire que tu passes Mirage dans le bus, toi.
1: Non, je peux pas. Je peux pas envoyer Mirage dans le bus. Mais par contre, avec les écouteurs, tranquillement, en train de rouler jusqu'au dépôt, oui, ça, je peux le faire.
0: Tu sais que t'as pas le droit, hein, de foutre des écouteurs quand tu conduis.
1: Je sais, mais c'est une connerie. 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
0: Oui, puisque nous sommes sur Facebook X ainsi que sur l'Instagram de Radio FMR. 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Allez, on se donne rendez-vous la semaine prochaine pour une nouvelle aventure musicale. Et d'ici là, dormez bien.
1: Bonne nuit à tous et à toutes.

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avec Françoise Hardy, qui dessine dans les nuages la BO de ma vie.

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